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0: à la fin de notre jeu.
1: On a gagné.
0: Hélas.
1: Quoi ?
0: Zéro. Euro en banque.
2: Radine, elle.
0: Vous n'êtes vraiment pas les surimi les plus chimiques de la boîte de vin.
3: Ah ouais.
0: Avec zéro. Euro en banque, vous êtes tous les maillons faibles.
2: Au revoir.
4: Au revoir.
0: Au revoir.
1: Dégoûté.
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0: Ah, mais moi j'aime bien, moi c'est, tu vois.
1: Mais ça a fait quoi du coup?
0: Bah, les
2: ça fait boum.
0: Ben non, non, non. Ils ont dû faire redescendre l'avion parce que t'as vraiment pas le droit.
2: Cramer l'allumette, oui, ça.
0: En conclusion, ce JT chanté avec un monsieur chinois qui est devenu célèbre pour avoir affirmé quelque chose. Alors écoutez bien l'info. Vous verrez, c'est le début qu'il faut bien choper. Parce que la réponse, elle est dans ce reportage. En chanson, c'est du reggae.

0: Et il a dit qu'il avait du coup
1: qu'il avait fait l'amour avec une extraterrestre, ouais, et que donc le bébé qui allait venir, c'est un bébé hybride. Mais ça veut dire que la dame, elle est extraterrestre.
0: Oui, mais c'est ça n'a jamais existé.
1: Donc ça veut dire que le gars, dans son rêve, il a s'est réveillé avec une érection de dingue, et il s'est dit j'ai couché avec une extraterrestre.
2: Ouais, c'est ça.
1: Et je vais faire que tous les rêves tordus qu'on fait, c'est comme si on allait à la télé, on disait écoutez, je vais vous raconter mon rêve. Mais j'ai le temps de la réécouter celle-là ou pas?
3: Si vous voulez.
1: Allez, on y va, faites-moi plaisir. Allez, on y va.

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2: Budget 2027, en pleine remontée du chômage en France, ça va pas bien, vous le savez. France Travail, ceux qui gèrent les chômeurs, voilà, les demandeurs d'emploi, menacés de perdre 400 postes et 100 millions d'euros. Alors que ces missions ne cessent de s'étendre, le chômage donc repart à la hausse. 400 postes et 100 millions, c'est une nouvelle coupe après les 515 emplois qui avaient déjà été supprimés cette année. Ouais. Pour parler chômage, qui de mieux que Jeff Tuch, le plus grand chômeur de France? Salut mon Jeff.
3: Bonjour, bravo Sylvia, t'as bien dit Tuch avec un T comme Tuch, t'es là, t'es pas là.
2: On aimerait avoir votre avis sur le fait que le chômage va remonter en France.
3: Bah moi je suis content, les Français ils ont enfin compris que le chômage c'est la vie, c'est le futur. Pourquoi aller travailler? Le travail, ça fatigue.
2: Ah oui, mais alors,
3: t'as les cernes.
2: Non, il faut pas dire ça, monsieur. Tu sais pas attendre.
3: Bah si, mon coé. Puis de toute façon, ça sert plus à rien de travailler. On va tous être remplacés par un chat.
2: Un chat?
3: Bah oui.
2: Un chat.
3: Bah oui, chat GPT. Déjà, il est puissant. Parce qu'un chat de base, il parle pas. Il fait miaou.
2: Bah oui, bien sûr.
3: Et lui, c'est un chat qui dit oh, j'ai pété. Bah oui. Ça pue. T'as pété, Moni? Bah alors, c'est mon chat, j'ai pété.
2: Et oui, bien sûr. Non, alors, c'est chat GPT. C'est une intelligence artificielle. Vous pouvez retrouver sur votre ordinateur ou votre portable, par exemple.
3: Ah, en plus, c'est un chat qui a un portable et un ordinateur. Il est pas con. Il est pas comme le chat de Koé qui chie à côté de la litière.
2: Ouais,
3: d'ailleurs, il a de la chance, le Koé.
2: Ah, pourquoi j'ai pas de chance.
3: Bah, si t'as de la chance, t'as la dame qui

0: Il fait les desserts au chocolat et à la vanille chez toi, la litière. Bah oui, il a de la
1: chance. Ah, la dame de la litière.
0: Et s'il a la litière, il a les desserts. Et s'il a les desserts, il a aussi l'entrée, le plat.
2: Et le fromage.
0: Et c'est qui le pays du fromage?
2: C'est un fromage.
0: Oui, il a la litière chez lui.
1: T'as quand même tenté. La dame qui fait les yaourts, la litière, elle est chez moi.
0: La litière.
1: T'as tenté cette vanne?
0: Bah, j'ai fait. Bah, je suis Jeff Tuch, un peu con.
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0: Pietre, s'il vous plaît.
1: Salut Pietre.
2: Bonjour. Bonjour.
0: Pietre qui porte bien son nom, puisqu'il fait le Pietre au fond de la classe.
3: Moi, je sais qu'il y avait un chien que j'adore, enfin, que je voyais sur les réseaux, qui était sympa. Le Shiba, tu sais, c'est les petits chiens.
4: Le Shiba Inu.
5: Oui, c'est comme les renards.
6: Donc, le Shiba, c'est l'inverse du cacao.
0: Je suis pas sûr d'avoir bien compris. Est-ce que tu peux répéter, s'il te plaît?
6: Donc, le Shiba, c'est l'inverse du cacao.
0: Ok, bon, j'avais bien compris alors.
1: Si elle est bien.
3: Bah mais je l'ai faite en live, personne l'a relevé.
5: Mec, t'avais un manque de charisme.
3: De charisme, voilà. C'est ça.
0: En cabine de production.

0: Un petit replay quand même.
1: Ça va, what a good night.
2: Ah, ça, c'est pas du tout les paroles.
1: Bien sûr.
0: Allez, bon, ça mérite quand même un bon 10 sur 10, hein, parce que je suis pas là souvent, donc.
1: Merci.
0: Voilà. Contrairement à Corentin, allez, qui lui, alors là, on nous a fait ressortir le bonnet d'âne, surtout en musique.
3: Allez, c'est parti.
0: Oui. Qui visiblement donne des ordres aux autres.
4: Suis-moi tes slips.
0: Alors pourquoi? Pourquoi tu donnes l'ordre à quelqu'un d'essuyer ses slips?
1: Ah, mais oui, c'est une vanne. Essuie-moi tes slips.
0: D'accord, ok, c'est un blind. Ah, ok, d'accord, j'ai compris. Oui. C'est une illusion.
1: Voilà.
0: Ok, d'accord, une hallucination.
1: Voilà.
0: Oui, bon, ça va, ça va. C'est pas la peine de t'énerver en studio, Corentin.
2: Non,
5: je
2: m'énerve pas. Délicieux, comme sur les photos. J'ai foiré, merde. Chier, putain.
0: Et je vais terminer.
2: Du temps, c'est comme ça.
0: Et je vais terminer sur cette pépite en studio où Corentin a failli brûler Europe 2.
2: T'as le briquet prout là, ça te prend deux. Hein, faut que t'aies vraiment un son de. Regarde sinon.
6: Ah oui, ça marche bien. Attends, on brûle pas le micro quand même.
2: Merde.
1: T'es con. Merci mon Nico.
0: Merci à vous et rendez-vous la semaine prochaine pour les offs de Koé sur Europe 2.
1: Merci. 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

0: On a un jacuzzi qui lui est à 50 euros de l'heure.
1: C'est où?
2: Je tiens à dire que Pierre est en train de réserver.
3: Pour, avec madame.
2: Ah oui. Alors je vais vous dire un truc. Nous ici à la radio, cette info ne nous touche pas. Il fut un temps peut-être. On a été jeunes, on a été foufou. Ouais. Mais maintenant, on passe nos journées ici, à la radio, dans cet immeuble. Donc on n'a pas le temps d'y aller. Et puis.
3: Et puis une heure, c'est déjà beaucoup trop. Ouais. Qu'est-ce qu'on va faire pendant 50 minutes?
2: J'allais te le dire.
1: La jacuzzi.
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1: Les champions du monde de l'actu, les voici, ils sont arrivés. Je vais commencer d'abord dans ces champions du monde de l'actu par notre premier champion, il s'appelle Brian Johnson.
3: Brian Johnson. Brian
1: multimillionnaire Johnson. Connu pour essayer d'être le premier humain immortel de l'histoire.
4: Ah, le fameux.
1: Ouais. Il s'est fait refaire un peu la gueule et tout. Il est en bonne forme, mais ça ne va pas durer 1000 ans.
3: Non.
1: Il s'est fait voler sa cargaison de créatine. Mm-hmm. 630 000 dollars de créatine.
3: Ah, ça fait beaucoup.
1: Brian dit qu'un voleur a utilisé une fausse carte d'identité pour récupérer la cargaison avant de partir avec le camion de livraison qui contenait 15 900 unités de créatine pour lui.
3: Wow.
4: C'est beaucoup quand même, non?
3: Ah, oui, un sacré stock là.
1: Il paraît que Thibaut InShape aurait été

0: récupérer la cargaison avant de partir avec le camion de livraison qui contenait 15 900 unités de créatine pour lui.
1: Wow.
2: C'est beaucoup quand même, non?
3: C'est un sacré stock, là.
0: Il paraît que Thibaut InShape aurait été incarcéré.
3: Ah bah oui.
0: Voilà. Mais a priori, il aurait déjà mangé les barreaux de sa cellule et se serait échappé. Second champion, William Thompson, américain aussi. Il est fugitif. La tête était mise à prix 20 000 $. Le gars se promène, il voit sa tête sur l'affiche.
3: Ah oui.
0: C'est extrêmement tentant, mais quand même, faut pas être assez con pour se présenter lui-même.
3: Qu'est-ce qu'il a? Ah oui.
0: Eh ben, il l'a fait. Il est allé au bureau du shérif, il a réclamé la prime pour s'être livré lui-même, ce qui n'a évidemment pas marché. Il a été incarcéré.
3: Eh ben oui.
4: Bah oui, c'est un peu con. Oui.
0: Non, mais de toute façon,
3: ça s'entête techniquement.
0: Oui,
3: il a raison.
0: Oui. Hein. Je veux dire un truc. Il s'est rééchappé.
3: Ah, ah bon. Ah.
0: Mais la police là-bas n'est pas inquiète.
3: Ah bon.
0: Ils ont mis une prime de 1 million sur sa tête, donc ils savent qu'il va revenir.
2: Il va revenir.
0: C'est le mec. Le mec va se dire, on va quand même pas le tenter deux fois. Ça va passer. Et le troisième champion, le Brésilien, elle a acheté la voiture d'occasion.
1: Ouais.
0: Elle a la voiture d'occasion, qu'est-ce qu'elle a fait? Elle a fait l'acheter la voiture, elle a mis au nom de l'ex-petite amie.
3: Hein?
0: L'ex-petite amie, qu'est-ce qu'elle a fait la voiture?
1: Ah, elle a roulé vite pour forfaucher.
0: Non, pas du tout, elle l'a mis à l'aéroport. Elle l'a abandonné à l'aéroport.
3: Oh là là,
2: les amendes.
3: Avec les tarifs des aéroports.
0: 678 contraventions.
3: C'est pas cool.
0: Le montant total dépasse les 100 000 $.
1: Wow.
0: C'est pas une belle vengeance.
1: Ah, ça, oui,
0: bah,
1: après,
0: alors,
1: ils ont la preuve. Il doit avoir des caméras.
0: Mais elle est à son.
3: Ah oui, mais elle a son nom.
0: Pas le problème.
3: Gars.
0: Ah oui.
2: Bah oui.
1: Même si t'as la preuve,
0: elle a son nom.
3: N'importe.
0: Elle a son nom.
1: On sait pas comment.
0: Ah, le monsieur l'a bien pris en récupérant la voiture. Hein.
5: Ça vous fait 100 000 $ pour récupérer votre véhicule, là.
6: La salope.
5: Et c'est une 307, la voiture.
6: La salope.
5: En plus, elle a chié dedans.
6: La salope.
0: Ah, ouais. Ah oui, non, c'est moi, j'ai une histoire de vengeance.
2: Oh là là là là là.
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1: Le sondage sur les Français et l'équipe de France de football. 62% des Français ont une bonne opinion de l'équipe de France. Pas beaucoup, hein. Pas tant que ça, hein. 62%.
2: Non, c'est un sur deux même.
1: Et pourtant, c'est une équipe de France qui fout pas de bordel, hein. 57% des Français ont suivi la Coupe du Monde 2026.
2: Ce qui n'est pas ouf non plus.
1: Ce qui n'est pas dingue non plus. Un Français sur deux dit regarder régulièrement les matchs de l'équipe de France dans les grandes compétitions.
2: Ce qui n'est pas ouf non
1: merci.
2: Plus.
1: 32% des Français possèdent un maillot ou une écharpe d'une équipe de football.
3: Ouais.
1: Ça, c'est beaucoup par contre.
2: Comme
3: toujours quelqu'un qui a un maillot de foot.
2: Sur mon lit, chez Tony, j'ai l'écharpe du PSG.
1: Moi, j'ai plein de copains qu'on lance.
3: Donc c'est lance.
1: 80% des passionnés qui suivent les matchs les regardent directement chez eux contre 29% chez des amis en famille.
3: C'est bon.
1: 73% des Français déclarent mettre le maillot de l'équipe de France même pour aller chercher une baguette pendant un match. Moi, j'ai un copain.
3: Oui.

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2: Voici le nouveau classement du Uber Eats Machine. Le Uber Eats Machine, vous le savez, c'est le classement de ce que vous avez le plus commandé chez vous à la maison cette semaine. Et ça varie, et c'est seulement chez nous sur Europe 2, avec les amateurs de viande à la 20e place qui vont être contents. Elle fait toujours plaisir avec un petit peu de sauce aux champignons, c'est l'escalope.

0: le connais. Il aime la performance.
1: Champion.
0: Normalement, ça monte plus le yeah yeah.
2: Ils sont 12e cette semaine. À la grande surprise de toute la rédac. Mais ils sont bien là. Et heureusement, car sans eux, on aurait passé un été encore plus chaud. Et dans le pastis, ça vous aurait semblé bien fade ou dans le rosé. Je parle évidemment des glaçons.
0: Ah ouais.

0: pastis.
1: La
2: ah
1: ouais,
2: ça refroidit, hein.
1: Oui, il se classe sur la troisième marche du podium du Uber Eats Machine cette semaine, mais sera toujours numéro un dans le monde entier. On l'apprécie, les petits lendemains de tweets, là. Ah, ouais, le fameux McDo.
0: M-A-C-D-O.
2: Le McDo.

Et enfin, première place cette semaine. C'est la première fois que ça arrive. On retrouve la mayo, la vinaigrette, les œufs mimosa. Pourquoi donc? Parce que pour préparer ces trois choses, faut touiller. Alors à la première place cette semaine, voici la mayo, la vinaigrette et les œufs mimosa.

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0: plomb en voyant sa fille multiplier les selfies avec le filtre chien sur Snap, vous savez, avec la,
1: le fameux,
0: le nez, les oreilles, et qui fait... Bon, le père, il a pété les plombs parce qu'elle en faisait jusqu'à 30 par jour.
2: Ah oui, oh là là, c'est trop. Père.
0: Pour la finir, il a eu une idée un peu violente.
1: Pour la punir, peut-être.
0: C'est vrai que j'étais un peu dans les jeux vidéo.
3: En même temps, t'avais qu'à bien l'écrire.
0: En même temps que t'avais qu'à bien l'écrire, je l'aurais bien dit.
2: C'est ça qui est écrit pour la finir. Ouais. Ah.
0: Mais écoutez, écoutez quand même ce qu'il a fait pour la punir. Il l'a enfermé dans une cage.
3: Oh là là.
0: Avec une gamelle de croquettes, une gamelle d'eau. Et il a dit puisque t'aimes envoyer ça à tout le monde, bah tu vas vivre comme un chien pour avoir pu lui donner une leçon.
1: Ouah, wow, c'est violent.
0: Plusieurs heures plus tard, parce que le gag, il a pas duré 3 minutes. Ouais. La grand-mère qui passait par là a libéré sa petite fille et elle a prévenu la police qui a ouvert une enquête pour maltraitance. Voilà, parce que derrière le gag, évidemment,
3: bah oui, qu'on fait ça. Drame, ouais.
0: Voilà, à la limite, tu fais 3 minutes en disant voilà, va à côté du chien sur son lit, tu dis tu fais ça 3 secondes.
3: Puis un chien, ça vit pas en cage déjà en plus.
0: Heureusement. Si. Il y a beaucoup de gens maintenant. Si. En fait, il y a certains chiens pour l'éducation.
3: Ah oui,
0: il faut les remettre dans des cages dans la maison.
3: Oui, la nuit, pour pas qu'ils fassent
0: voilà,
3: les protéger des fils. Okay.
0: Parce qu'en fait, ça lui remontre quel est son territoire et après, s'il est bien éduqué, vous enlevez la cage.
3: Voilà.
0: Il y a plein de chiens qui font ça avec des bébés chiens pour pas qu'ils aillent à la porte, qu'ils aillent machin, pour leur montrer. Bon, ça va, c'est juste pour la nuit. Hein. Heureusement qu'elle n'utilisait pas le filtre grosse lèvre.
2: Pourquoi?
0: Parce qu'elle aurait fini dans l'aquarium du salon à nettoyer les vitres à côté du poisson rouge. Heureusement.
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3: Notre Nico de la production sonore, va bien Nico?
4: Mais écoute, ça va super bien.
3: Bon débrief de la semaine, mon Nico, vas-y, on t'écoute, c'est ton moment, c'est ta gloire. L'île Maurice, t'écoute.
4: Eh bien, mesdames et messieurs, bonjour.
3: L'innocent est là.
4: Et bienvenue dans les off de l'émission. Hier, nous fêtions les 1 mois de la reprise de l'émission de Coé sur Europe 2 et je peux vous dire que nos invités du jour ne sont pas les élèves les plus assidus de la classe. Je vous demande d'accueillir Pietre, s'il vous plaît.
5: Salut Pietre.
6: Bonjour.
5: Bonjour.
4: Pietre qui porte bien son nom puisqu'il fait le Pietre au fond de la classe.
7: Moi, je sais qu'il y avait un chien que j'adore, enfin, que je voyais sur les réseaux qui était sympa. Le Shiba, tu sais, c'est les petits chiens.
8: Le Shiba Inu.
3: Oui, c'est comme les renards.
9: Donc, le Shiba, c'est l'inverse du cacao.
3: Personne ne l'a relevé, celle-là.
4: Je suis pas sûr d'avoir bien compris. Est-ce que tu peux répéter, s'il te plaît?
9: Donc, le Shiba, c'est l'inverse du cacao.
4: Ok, bon, j'avais bien compris alors.
3: Si elle est bien.
7: Bah ouais, mais je l'ai faite en live, personne ne l'a relevé.
3: Mec, mais t'avais un manque de charisme.
7: De charisme, voilà. C'est ça. Ouais.
4: En cabine de production, c'est pas mieux. Hein. Je suis pas sûr que ce soit le vocabulaire qu'on ait appris en classe.
10: Donc, ça va être tout noir, ta gueule. Ta gueule! C'est tout noir, ta gueule!
4: Ouais, c'est bizarre quand même, un petit peu. En tout cas, t'as bien retenu le vocabulaire des animaux de compagnie. Hein.
10: Ah, ça, faut le faire, ça. La chatte en feu.
4: Il a bien dit ça, il a bien dit ce que je pensais.
3: Bah, ça lui a fait penser à un prochain truc, faut le faire, ça. Note pour moi-même.
4: Ouais. D'ailleurs, petit coucou à Tony de l'après-midi qui était présent dans le studio pour ce moment riche en émotions.
11: Ce soir, on fait quoi, du coup?
12: Tu veux pas faire la tête? Après, le fromage, je sais plus, tu vas l'avoir. Hein. On est combien? On est 6?
11: Ouais, 6. 7.
12: Allez.
11: 7, ça va être ça.
3: On n'a pas entendu. Mais c'est moi ou il a pété?
7: Il a pété.
3: 7. Remets ça, remettez.
11: Ce soir, on fait quoi, du coup?
12: Tu veux pas faire la tête? Après, le fromage, je sais plus, tu vas l'avoir. Hein. On est combien? On est 6?
11: Ouais, 6. Ça va être ça. 7.
3: C'est horrible. On est 7. Les gars, mais heureusement que vous faites pas ça devant moi. Vous savez que j'aime pas ça.
11: L'enfer.
3: Allez, vas-y.
4: Mon cher Coé,

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1: Bienvenue mesdames, messieurs, dans ce nouveau JT Chanté. On va commencer avec une américaine qui était à bord d'un avion qui reliait Washington à Dallas. Tout se passait bien. Et c'est moi qui chante. Tu m'engueules, moi.
2: T'as lancé le jeu.
3: J'ai fait exprès.
1: Tout se passait bien jusqu'à ce qu'elle commette un geste qui a imposé à l'avion d'atterrir. Les explications dans ce reportage en chanson.

0: mais moi j'aime bien. Moi, c'est, tu vois. Ouais,
1: bien. Mais ça a fait quoi du coup?
0: Bah, les
2: ça a fait boum.
0: Ben bah, non. Ils ont dû faire redescendre l'avion parce que t'as vraiment pas le droit.
2: Cramer l'allumette, ouais, ça.
0: En conclusion. Ce JT chanté avec un monsieur chinois qui est devenu célèbre pour avoir affirmé quelque chose. Alors écoutez bien l'info, vous verrez, c'est le début qu'il faut bien choper. Parce que la réponse, elle est dans ce reportage. En chanson, c'est du reggae.

0: Et il a dit qu'il avait du coup
1: qu'il avait fait l'amour avec une extraterrestre, ouais. Et que donc le bébé qui allait venir, c'est un bébé hybride. Mais ça veut dire que la dame, elle est extraterrestre.
0: Oui, oui. Mais ce ça n'a jamais existé.
1: Donc ça veut dire que le gars, dans son rêve, il a fait un rêve, il s'est réveillé avec une érection de dingue, et il s'est dit, j'ai couché avec une extraterrestre.
2: Ouais, c'est ça.
3: Et une chèvre, en fait.
1: Et je vais faire que tous les rêves tordus qu'on fait, c'est comme si on allait à la télé, on disait, écoutez, je vais vous raconter mon rêve. Mais j'ai le temps de la réécouter, celle-là ou pas?
3: Si vous voulez.
1: Allez, on y va, faites-moi plaisir. Allez, on y va.

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2: Ce week-end. Donc comme vous allez peut-être un petit peu jouer au foot, voire même peut-être au niveau amateur. Et souvent au niveau amateur, l'éveil de match, bon, on fait la fête. On n'a pas la même exigence de concentration. Eh bien, un dirigeant d'un club amateur a filmé les joueurs pendant l'échauffement, juste avant le match, en leur demandant « Alors, t'as bu quoi hier soir ?» Bon, et voici les réponses.
3: Qu'est-ce que t'as bu hier ?
4: Qu'est-ce que j'ai bu hier ? Beaucoup de Ricard. Quelques bières.
3: Pécob.
4: Beaucoup de Ricard, du pinard.
3: Pécob.
4: J'étais comme président.
3: Pécob.
2: Pécob.
3: T'es bleu ?
4: Il n'y a plus
5: ça. On doit être à 15 bières.
3: Pécob.
2: Pécob. Pécob.
5: 5 Sky.
3: Soft.
5: Ouais, c'était soft.
3: Calme.
5: Ouais, rentrée 4h30.
3: Ça va.
6: Pécob. Souvent, il rentre à 4h30, souvent le match il est à 13h. Hein. Rendez-vous à 11h.
2: Ce qui est incroyable, c'est que le mec il est cool. Pécob.
3: Pécob.
2: Pécob. Alors, il y en a qui font plus calme, hein, quand même, je vous le dis. Enfin, je crois.
7: Allez, on a dû prendre deux petits apéritifs, vite fait. Après, un petit verre de vin rouge. Le reste, il a fini sur moi, parce qu'on a des à boire.
8: 5 bières.
3: Pécob.
9: Oh, sobre.
8: Ouais.
3: Ok, soft.
8: Soft.
3: Très bien.

0: Et vendredi, combien de bières à l'entraînement?
1: 48 à 4.
2: Pécab. Pécab.
3: Pécab.
2: Pécab. Et on va finir par Didier. Didier, c'est le gardien. Eh ben, je vais vous le dire.
4: Ouais.
2: C'est le plus sérieux.
4: Ah, quand même.
0: Le programme de ta soirée, Didier?
5: Petit restant entre copains à Caen.
0: Pécab.
5: On est rentré marbré.
0: Pécab.
5: Tranquillement, mais correctement.
0: Pécab.
2: Il est génial avec Pécab. Pécab. Bon, suite aux dernières nouvelles, quand même, parce que
6: oui,
2: vous êtes nombreux à me demander. Ils ont perdu le match, mais ils étaient contents du résultat.
3: Pourquoi?
2: Parce qu'ils ont perdu 8-6. Et on fait ça. Du résultat.
3: Pourquoi?
2: Parce qu'ils ont perdu 8-6. Et on fait ça.
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2: Voici le retour de la Star Academy. Ouais. Ça y est, c'est lancé. Ils ont annoncé la nouvelle saison. Ça démarre le 10 octobre. Les téléspectateurs découvriront ce soir-là les visages de la prochaine promotion au château de Damary-les-Lys. Voilà, on a qui alors?
3: Pour commencer, on a le présentateur iconique de cette émission. C'est Nikos Aliagas, bien sûr. Salut Nikos.
4: Bonjour à tous. Bonjour les loups. Quel honneur, quel bonheur, quelle joie de vous retrouver bientôt sur TF1 pour le retour de la Star Academy. Bah oui.

0: Putain, qu'est-ce que je me fais kiffer. Bisous. Vous parlez de la Starac. Ouais, qu'est-ce que je suis content que ça revienne.
1: Vous êtes vraiment si content que ça?
0: Carrément, carrément, Mastouf. J'ai toujours rêvé de chanter, de vivre dans un château à Dresde. Par contre, je vous avoue que les cours de musique, moi j'y vais pour jouer de la flûte avec la bouche. Tu veux une démo?
1: D'accord, bon.
0: Allez, regarde. Allez,
2: c'est pas la bouche, Saint-Patrick.
0: La flûte est derrière. Ça y est. Allez, en place. Allez, c'est parti, je vous joue Titanic.
3: Il y a des progrès à faire là.
0: Ouais, parce que je me suis pas fait le cip, ça fait des fausses notes avec les poils.
3: D'accord.

0: où il célébrera une messe à laquelle devrait finalement assister Emmanuel Macron. Ce sera le dernier temps fort de la visite du souverain pontife dans la capitale mosellane. La cathédrale de Metz devant laquelle s'est rassemblée hier soir une cinquantaine de policiers civils pour dénoncer le manque de moyens et la dégradation des conditions de travail des forces de l'ordre sur le terrain et des personnels administratifs, techniques et scientifiques. Une action à l'initiative du syndicat Unité. Demain, c'est toute la fonction publique qui est appelée à débrayer lors d'une journée d'action avec en ligne de mire les restrictions budgétaires alors que Sébastien Lecornu va présenter jeudi en Conseil des ministres son projet de budget pour 2027. En basket, Nancy s'est inclinée hier à Gentilly face à Paris, 73 à 78 lors de la première journée du championnat élite. Le SLUC menait pourtant de 9 points à 8 minutes de la fin mais a perdu deux joueurs en fin de rencontre. L'un pour faute, l'autre sur blessure. De son côté, Lyon-Villeurbanne s'est imposé à Cholet, 97 à 85. En foot, la deuxième journée de Ligue des Nations. Après sa victoire vendredi en Turquie, 1-0, l'équipe de France joue à Bruxelles ce soir face à la Belgique. La météo, les nuages vont faire de l'ombre au soleil ce lundi en Moselle, mais la pluie qui gagnera d'autres régions plus au nord et à l'ouest ne nous concernera pas encore. Le ciel sera le plus souvent très nuageux, voire même couvert. Il y aura très peu de vent, les températures encore très trop élevées pour la saison, 28 à 30 degrés au plus chaud, 12 à 16 en ce moment, 16 relevés à Forbach, 15 à Saint-Bouze, 14 à Creuswald et 13 à Boulay.
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0: Vous avez rendez-vous avec Pierre Demar, un rendez-vous un peu particulier, intimiste. Demain, Europe 2 vous ouvrira les portes du plus petit concert du monde. Une expérience exclusive au plus près des artistes, réservée à une poignée d'auditeurs. Un moment rare à l'occasion de la sortie de son nouvel album. Avec Demar dispo depuis vendredi. Vous pourrez suivre les coulisses de ce live sur nos réseaux sociaux avant de découvrir dans quelques jours ce moment dans son intégralité. Restez bien connectés. Pierre Demar est le premier d'une longue liste d'invités. L'interprète d'Un jour je marierai un ange sera également en concert à la Bahamas le samedi 14 novembre et le 21

0: Pourquoi l'automne est la pire saison pour les enfants roux?
1: Ouais, je le savais.
2: Parce que c'est plus simple de les abandonner en forêt.
0: Correct.
3: Oh non, c'est moche.
0: Sean Payne.
2: Bon.
0: Il existe plusieurs races de mouches. Mais lesquelles?
4: Alors, il y a la queton, la mouche queton, la quéter, la diouf, la mouche diouf, et la tournée, mouche tournée.
0: Correct. Ah, oui. Michel Drucker.
2: Oui.
4: Dis donc.
0: C'est l'histoire d'un cochon qui s'appelle Henri et qui veut changer de sexe.
2: Oui.
0: Que devient-il?
2: Henriette.
1: Henriette.
0: Correct.
2: Ça, la thune à nous, là.
0: Nous arrivons à la fin de notre jeu.
1: On a gagné.
0: Hélas.
2: Quoi?
0: Zéro. Euro en banque.
4: Radine, elle.
0: Vous n'êtes vraiment pas les surimi les plus chimiques de la boîte de vin.
2: Ah ouais. Mais...
0: avec zéro. Euro en banque, vous êtes tous les maillons faibles.
4: Au revoir.
3: Au revoir.
0: Au revoir.
1: Je vais goûter.
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0: Chère Maryse,
1: oui.
0: Celui-ci, je veux dire directement tous les auditeurs qui nous écoutent et qui écoutent cette fabuleuse émission d'Europe 2. Bonjour Maryse.
1: Bonjour Pierre.
0: Et je vous le dis sans bafouiller puisque c'est le guide du retard des États-Unis d'Amérique.
2: Oh, bravo.
1: Oui,
2: bravo.
1: Oui, oui,
0: bah, t'as vu Maryse, je l'ai dit.
1: Oui, bravo Pierre, bravo.
0: Alors regardons à l'intérieur,
1: voilà,
0: chère Maryse.
1: Ah,
0: aux États-Unis, Maryse, vous pourrez donc visiter le magnifique État du Massachusetts.
3: Ah, mais non, pas celui-là.
0: Le Machatoupette. Le Massouestuspette. Le Mastachoussette. Le magnifique État, Maryse.
1: Oui.
0: Du Mastachoupette. Le. L'État, Maryse, du Bouffe-moi la Chouquette. Le.
1: Non.
0: Mas,
1: quoi.
0: Le Mastachoutout. Le. Le mon nez dans ta choupette.
1: Mais
0: le.
1: Non, c'est pas ça, moi.
0: Ah,
1: je crois que vous voulez dire l'État du Massachoussette.
0: Vous allez nous emmerder. Écoutez, vous allez partir à Cholet.
1: Voilà.
0: Bonne nouvelle, Maryse, le climat est beaucoup plus tempéré. Merci à tous et bon week-end. J'ai envie de vous dire bon week-end, Maryse.
1: Bon week-end, Pierre.
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1: Voici le moment du blind test. Aujourd'hui, c'est compliqué. Vito nous a dit que pour l'entrée dans l'automne, il avait décidé de faire quelque chose de plus dur. Mais Piet, tu vas suivre cette émission, tu parles, je vais te...
2: Dès que c'est moi, ils n'écoutent jamais.
1: Mais je suis d'accord, ils s'en foutent, ils n'ont pas de respect. Ouais.
3: Non,
1: pas de respect. Non, vous n'avez pas de respect.
2: Qu'est-ce que tu disais ?
1: Il n'y a que vos gags qui vous intéressent.
2: Voilà, exactement.
1: Vous êtes perso en humour. Il n'y a que vous qui vous faites rire vous-même.
2: On fait après des Catherine Dinet, quand il y a une chute, il faut que tu rigoles parce que sinon...
4: Oh,
2: tu
4: m'as
2: dit
4: ça, ouais. Ça.
1: Si.
4: Oh là là.
1: C'est la dernière fois que tu as dit, quand je dis une blague, Vito, rit.
2: Rigole.
1: Il a dit.
5: Alors, mais sans vous les rire, hein.

0: Les visiteurs pourront aussi se placer le long du parcours de la Papa Mobile. Le reste de l'info dans la région, c'est aussi le syndicat de police Unité qui a mené une action symbolique hier soir à Metz pour dénoncer le manque de moyens et la dégradation des conditions de travail dans la police nationale. Un rassemblement de policiers en civil a eu lieu près de la cathédrale avant la visite du pape aujourd'hui. Une cinquantaine a déposé des bougies avant de se recueillir pour interpeller leur hiérarchie sur la situation des policiers de terrain et des personnels administratifs et scientifiques. Les syndicats de la fonction publique appellent les fonctionnaires à faire grève. Demain, ils craignent de nouvelles mesures d'austérité après l'annonce par Sébastien Lecornu de 54 milliards d'euros d'économies à réaliser dans le prochain budget. Le point d'indice des fonctionnaires pourrait notamment être gelé. En Moselle, deux manifestations sont annoncées à Metz et à Thionville. La prime aux sortants dans les Vosges, les sénateurs Daniel Grumillet et Jean Indret ont été réélus hier dès le premier tour du scrutin. La moitié des sièges du Sénat étaient à renouveler. LFI a gagné son premier sénateur. Mais surtout, le RN, fort d'une quinzaine de sièges, va pouvoir créer son propre groupe. D'après les projections, les Républicains restent loin de loin la première force politique du Sénat. Le SLUC Nancy Basket a entamé la nouvelle saison du championnat élite par une défaite à domicile hier face à Paris. Les Cougars se sont inclinés 73 à 78 en foot, la deuxième journée de Ligue des Nations. Les Bleus jouent à Bruxelles ce soir face aux Diables Rouges après un premier succès vendredi en Turquie. Et puis l'Américain Brandon McNulty a été sacré champion du monde de cyclisme à Montréal, surclassant les favoris.
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0: Les nuages vont faire de l'ombre au soleil ce lundi en Moselle, mais la pluie qui gagnera d'autres régions plus au nord et à l'ouest ne nous concernera pas. Le ciel sera le plus souvent très nuageux, voire même couvert. Les températures encore trop élevées pour la saison. 28 à 30 degrés au plus chaud de la journée. 12 à 16 en ce moment. 16 degrés à Forbach, 15 à Saint-Bouz et 12 à Estrophe. Météo France laisse espérer le retour de la pluie dans la nuit de mercredi à jeudi, puis en journée. 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
3: Voici la compile du pape au Stade de France. La chanson.

0: va parler des petites passions qu'on a du mal à comprendre. Je ne sais pas si dans l'équipe, vous avez peut-être, vous, une passion, quelque chose qui vous tient à cœur,
1: alors,
0: et que vous faites.
1: Alors, si, moi, j'en ai une là récemment avec mon fils. En fait, mon fils, en ce moment, il est fan de pompiers, police et tout. Et il fait la collection des écussons.
0: Ah.
1: On a été à la fête foraine près de chez moi et il y a un policier qui surveillait la fête foraine qui lui a filé un écusson de la ville et tout. Et
2: il a le droit de faire ça?
1: Bah oui, ils en ont plein. Bah,
3: résultat, il a plus d'écusson, il s'est fait virer.
0: Voilà. Ouais,
1: non, mais du coup, là, on en est à 38. Ouais. On a les pompiers, les gendarmes.
4: Il a fait les enfringues aussi.
3: Et c'est marrant parce qu'il parle de ça avec.

0: les gendarmes.
1: Il a fait les sans-flingues aussi.
2: Et c'est marrant parce qu'il parle de ça avec... avec vraiment
3: passion, ouais.
2: Avec passion, parce que c'est son fils. Ah, tu vois, il dit c'est génial, on en a 38.
3: Et c'est où, c'est rangé où?
0: Dans sa chambre, mais il se démerde. Mais
1: tu connais un gars qui collectionne les boules à neige ici, là?
0: Oui.
3: On a par exemple les dominos qu'on aligne pendant, tu sais, 14 heures pour les faire tomber en 30 secondes.
4: Ah non.
1: Il y avait l'émission avec les dominos. Et
2: Domino Day.
3: Bah pourquoi il fait ça en fait? Toute sa journée, il s'amuse. En plus, il faut les poser d'une certaine façon, avec une certaine distance. C'est un grand, mais je comprends pas.
2: J'ai jamais compris. Mais par contre, en revanche,
3: après, faut les ramasser.
2: En revanche, c'est bluffant.
3: Ah oui,
2: les
3: c'est
2: mecs,
3: bluffant.
2: Ils font ça avec le petit chariot, ça passe au-dessus de l'eau.
4: Tout ça pour allumer un interrupteur à la fin. C'est pic.
3: Et voilà.
2: C'est bluffant. Qu'est-ce qu'on a d'autre?
3: On a aussi les coloriages par numéro.
2: C'est quoi ça?
3: Bah tu sais, t'as des cahiers de coloriage maintenant, et puis t'as un espèce de dessin avec des numéros dans les petites cases du dessin, et tu prends chaque couleur, enfin chaque
4: le
3: numéro six, correspond
4: le
3: à une
4: six
3: couleur.
4: Le 6 c'est rouge, le 2 c'est
2: ça va, je suis d'accord.
3: Et donc toutes les 5
2: chaque
3: minutes,
2: numéro une couleur, ça sert à rien de prendre pour un abruti. Le 2 c'est bleu, le 3 c'est marron.
4: Et tu dépasses pas, Sébastien.
3: Et
4: dépasses,
3: et donc voilà, c'est très bizarre, comme peut-être que ça détend, je sais pas, moi ça m'énerverait personnellement.
2: Qu'est-ce qu'il y a d'autre?
3: On a aussi les gens qui construisent, tu sais, les petits bateaux dans les bouteilles.
2: Bah non, mais c'est même plus une passion.
3: Déjà,
2: c'est,
3: tu construis le petit bateau, après il faut qu'il soit dans un petit goulot. Je sais même
1: mais
3: pas, c'est la bouteille qui construit autour, je pense.
1: Mais non, mais
4: ils
1: mettent la bouteille autour.
4: Non, ils les font dedans.
2: Mais non, mais les gars, c'est une bouteille qui construit autour. Comment tu veux souffler du verre avec un bateau en bois?
4: C'est comme le crapaud dans la bouteille.
2: Les gars, vous savez pas.
4: Après, ils gonflent.
2: Ils y vont avec des petites baguettes, ils passent par le goulot. Et ils collent, et ils ont une loupe, et ils collent à l'intérieur. Vous voyez, c'est un enfer. Sinon, ça n'a aucun intérêt. Tu prends un bateau, tu mets une bouteille autour.
0: Je ne connais pas ça.
4: Si, c'est une passion.
3: On a aussi autre passion, c'est le point de croix. Donc, tu passes 6 mois à faire 38 000 petits points de croix pour avoir marqué Home Sweet Home.
2: J'espère que tu as mis dedans le tricot ou pas, parce que ça revient grave à la mode.
3: On aurait pu le mettre. Non, j'ai terminé avec, par exemple, les gens qui collectionnent.
2: J'espère que tu as mis dedans le tricot ou pas, parce que ça revient grave à la mode.
3: On aurait pu le mettre. Non, j'ai terminé avec, par exemple, les gens qui collectionnent aussi les fèves de Galette des Rois.
1: Ah ouais.
3: Voilà. Et donc, généralement, en plus, t'as de la frangipane qui reste dessus, qui est sortie de la bouche et que t'as pas nettoyé. Et ça reste dans le tiroir.
4: Des tiroirs.
2: La dernière fois, elle en est où ta collection? C'est que très sérieusement, elle m'a sorti les boîtes. Alors regarde. Ça, c'est la collection.
3: Tu vois qu'elle les nettoie, qu'elle les frotte quand même.
2: Ah, je pense que oui. Mais elle en est très très fière. Et là, j'ai montré ça, je dis putain, c'est beau.
1: Et t'as regretté d'avoir posé la question.
4: Alors que moi, je collectionne les sacs à vomi d'avion.
2: C'est vrai, et ça c'est rare,
0: Utilisé.
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1: La Papa Mobile est refaite pour son week-end en France. Et attention, il y en aurait deux. Et chez qui elles sont faites? Qui s'est occupé? C'est une fabrication française. C'est le Garage Germain. Oui, monsieur. Eh oui.
2: Germain. Garage.
1: Garage Germain, bonjour.
3: Alors, qui m'emmerde là.
4: Garage Germain, j'écoute.
1: Ouais, bonjour, c'est Coé, Garage Germain. Et ça, et chaque fois, c'est un plaisir. Ça fait combien de temps qu'on se connaît?
4: Ouais, ça va faire 30 piges au moins.
1: Ouais, à peu près. Ouais. Alors, dis-moi, Garage Germain, j'ai appris un truc. On me dit que c'est vous qui préparez la Papa Mobile pour ce week-end. Est-ce que c'est vrai?
4: Bah, un peu, mon neveu. Je lui prépare une auto, là, aux petits oignons.
1: Ah ouais?
4: Du feu de Dieu, là. Une accélération et il rase les Champs-Élysées, mon Léon.
1: Alors, qu'est-ce que vous avez fait dans cette voiture? Est-ce qu'on peut reconnaître un petit peu les secrets de la Papa Mobile?
4: Bah, déjà, j'ai mis un moteur V12.
1: Ah, quand même.
4: Avec deux pots Bidalo, là. Réhausse 2.5. Avec siège baquet et aileron de 4.
1: Ah, et le siège baquet, c'est pas très utile parce qu'il est debout.
4: Bah, peu importe, mon gars. Avec prise d'air sur le toit.
1: Et c'est une décapotable.
4: Prise d'air. Mais moi, je sais pas aussi. Moi, tu dis, tu fais un bolide, je lui fais un bolide.
1: Je comprends, bien sûr.
4: Et sans oublier. Arbre magique, senteur hostile.
1: Non, mais arrêtez avec ça. Non, encens, c'est encens qui est le mieux. Écoutez, je veux bien, mais c'était pas très utile et c'est un peu n'importe quoi surtout.
4: Quoi, n'importe quoi? La Papa Mobile, quoi.
1: Oui, je sais, mais.
4: C'est comme la Batmobile, quoi. Faut que ça envoie du pâté, quoi. Alors, on a mis des néons bleu, blanc, rouge.
1: Mais non.
4: Et dès qu'il passe une vitesse, ça fait une fumée blanche.
1: C'est-à-dire,
4: Et puis surtout, on lui a mis une belle sono, mon copain. Il va faire claquer qu'un coup, le pape.
1: Je vais vous dire un truc. Ça, c'est un truc qu'on ne sait pas. S'il y a un autoradio et s'il y a une sono, peut-être qu'il nous écoute. Là, est-ce qu'on peut avoir une démo?
4: Bah, vas-y, fais claquer qu'un coup.
5: T'as
4: niqué la batterie, là.
1: Vous savez que j'adore ce titre.
4: Non,
1: mais c'est pas une vanne. Et je pense qu'il y a plein de gamins dans le monde qui sont revenus à la religion avec ce titre.
4: Bah, c'est lui qui m'a demandé le remix, là.
1: Comment ne pas te louer. J'adore ce titre.
4: Bon, c'est joli, mais bon.
1: Et alors, vous
4: écoutez. Attends, c'est bon, j'ai autre chose à foutre. Là, j'ai du boulot, donc je vous laisse. Je dois m'occuper de la voiture de Céline Dion.
1: Je ne savais pas non plus. Donc, Céline Dion, c'est vous aussi, ça va être quoi comme voiture?
4: Ouais, c'est plus simple, ça sera un déambulateur. Allez, à bientôt au service, j'ai du taf.
1: Merci. Y'a pas de respect. Respect, il est au vestiaire. Merci, le Garage Germain. Quand vous voulez, on se rappelle.
4: Service.
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0: peut-être un lundi, bah, j'ai rien à vous vendre de plus. C'est un lundi. C'est le dernier du mois de septembre.
1: C'est ce que j'allais te dire.
0: Ça peut vous faire du bien.
2: Ouais, parce qu'il est long ce mois de septembre. Ouais.
0: Il est long, mais il n'est pas désagréable.
2: Oui.
0: J'ai connu des. Tu vois, je préfère un long mois de septembre qu'un long mois de janvier.
2: C'est le soleil qui se couche plus tôt, ça mine ça.
0: T'as vu aussi?
2: Ah, par contre, ça mine ça.
3: Enfin, j'étais chez moi, là, je regarde dehors, qu'est-ce qui se passe?
2: Qu'est-ce qui se passe?
3: Il fait plus noir que d'habitude.
2: Eh oui.
0: Tu vois, et ça descend, parce que le mois de septembre, ça descend de plus en plus vite chaque jour.
2: C'est ça, et là, ça veut te dire attention, ce qui arrive derrière, là, pouf, c'est parti.
0: Ah, ben moi, je sais ce qui va se passer.
2: Il y a le mois de novembre.
0: Ah, je sais ce qui va se passer. Il y a une dame corpulente, blonde, qui va arriver. Qui va commencer à ouvrir ton placard tout doucement.
1: Ah non, ouais.
0: Tu vas avoir une poignée comme ça qui va s'ouvrir.
2: La dame blonde corpulente, je la cherchais.
0: Ah, oui. Et là, elle va ouvrir ta porte et elle va faire.
2: Ouais, mais il y a le mois de novembre avant.
0: Voilà. T'inquiète, elle sera là quand même.
2: Il sera déjà t'inquiète. Là.
1: Et octobre.
2: Bah, elle est déjà dans les rayons chez Action.
0: T'inquiète,
2: déjà,
0: bon, elle vient déjà avec les téléfilms de TF1 au mois d'octobre.
2: Vrai,
0: t'inquiète. Dans un instant, j'aurai des infos incroyables à vous dire. Vous êtes du genre le matin à dire oh non, je prends plus de café parce que je me suis rendu compte que c'était très nocif. Je prends autre chose. Eh bien, dans ce autre chose. Je vous dirai à quel point finalement vous feriez mieux de reprendre du café. Je vous expliquerai tout ça, on parlera du matcha. Dans un instant, les champions du monde de l'actu. Terrible, terrible, terrible accident qui est arrivé avec un siège Ikea qui pourrait vous arriver aussi. Et puis, végétalienne et sport. Vous savez, on dit souvent que quand on venait végétalien, on n'a pas de protéines animales.
2: Oui, c'est vrai.
0: Donc on n'est pas au taquet.
2: Ouais.
0: Je vous donnerai une info dans les champions du monde de l'actu. La France qui bosse et qui se lève tôt aujourd'hui, nous aurons les forains. Dans un instant avec nous, bougez pas cette Europe de 7h du mat.
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0: Bonjour mes petits castors, c'est lundi aujourd'hui. Je m'appelle Coé avec toute l'équipe, c'est une nouvelle semaine. Merci d'être très nombreux à nous écouter. Les news, la météo du lundi.
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5: Bonjour à tous, les nuages devraient dominer ce lundi sans donner de pluie. Les températures seront marquées par une chaleur estivale, météo en version longue dans deux minutes. Circulation très compliquée aujourd'hui à Metz avec la visite du pape. Entre 50 000 et 100 000 personnes sont attendues. Depuis 6 heures ce matin, une large partie du centre-ville est interdite aux véhicules et accessible uniquement à pied jusqu'à 18h30. Autre conséquence, la sortie Metz-Centre de la 31 est fermée jusqu'à 19h30. Les bus de la ville ont vu leur plan de transport. Ils sont gratuits aujourd'hui, mais s'arrêtent aux portes du centre-ville. Les automobilistes sont invités à privilégier les parkings relais avant de poursuivre en bus ou en navette leur trajet. L'ex-base aérienne de Frescati est exceptionnellement transformée en parking relais. Un programme chargé attend le pape Léon XIV dans la capitale mosellane. Son avion doit se poser à 9h20 à l'aéroport, Lorraine Aéroport, et son arrivée dans la ville est annoncée à 10h. Le pape se rendra d'abord au centre des congrès Robert Schuman pour rencontrer les représentants des principaux occulte et signé avec eux une déclaration en faveur du dialogue et de la paix. Une deuxième rencontre suivra autour de la paix et de l'Europe, notamment avec Emmanuel Macron et plusieurs chefs d'État et de gouvernements européens. Après un déjeuner à la résidence de l'évêque de Metz, place au bain de foule, Léon XIV montera à bord de la Papa Mobile à 14h30 avenue Foch pour rejoindre la cathédrale. Il y participera à une messe qui clôturera sa visite à Metz et contrairement à ce qui était prévu, Emmanuel Macron devrait y assister. Des écoliers sans cantine, des classes sans professeurs et certaines écoles fermée, conséquence du mouvement de grève qui va toucher demain la fonction publique. Mouvement national, les fonctionnaires s'inquiètent notamment des 54 milliards d'euros d'économies recherchées par Sébastien Lecornu pour boucler le budget 2027, des économies qui pourraient passer notamment par le gel du point d'indice des fonctionnaires. Plusieurs manifestations sont prévues dans la région, notamment à Metz et Thionville. Une élection

0: l'équipe a passé un bon week-end, Stouff.
1: Oui,
0: qui a invité le pape à déjeuner.
2: Oui, alors il a tout mangé.
1: Non,
2: il a fini son assiette.
1: Très bien. Non, mais honnêtement, quel moment incroyable. Vraiment, mais.
0: Toi, t'étais à la place de la Concorde.
1: Moi, j'étais. Non, j'étais pas place de la Concorde. Moi, j'étais sur un peu avant, sur les Champs.
0: T'es bien.
1: Enfin, en bas des gens. Ouais. Les gens, mais adorables. Oui, bah oui, je l'ai vu passer.
0: Pas évidemment, qu'elle l'ait pas vu.
2: Bah oui, mais il y avait tellement de monde.
1: Non, je l'ai vu dans sa papa mobile.
0: Ah ouais. C'est pour ça qu'ils l'ont mis un peu en hauteur, pas dans une voiture de sport.
1: Bah oui. Non, mais même incroyable, les gens. Enfin, je me suis sentie bien, en fait, dans la foule.
0: Bah voilà, ma petite.
1: J'étais super bien. Ouais. Non, mais c'est vrai.
3: C'est que de l'amour.
1: C'était que de l'amour. Non, mais puis voilà, j'ai discuté avec des gens que je ne connaissais pas qui venaient de Bretagne.
3: Les meilleurs.
1: Échange incroyable.
2: Et encore des drapeaux bretons.
0: Il y avait beaucoup de drapeaux bretons.
2: Même au championnat du monde de cyclisme qui était au Canada, j'ai vu des drapeaux bretons. Voilà. Il y avait pas de.
0: Non, mais je crois que quoi qu'il se passe, il faudrait même qu'on vérifie, mais je pense que sur la Lune, il y aura un drapeau breton.
2: Non,
0: mais
2: il
3: paraît qu'en Bretagne, on est plus nombreux que les Chinois. Hein. On est partout.
4: Et par contre, en Bretagne, plus un drapeau breton.
1: Non, je pense qu'on en reparlera, mais c'est vrai que voilà, quand les gens sont là pour la même chose et qui sont pleins d'amour et de compassion.
0: On a un petit bilan.
1: Tout se passe bien en fait.
0: On en parlera tout à l'heure, Mastouf, on a le petit bilan. Moi, Pietro, le week-end était comment?
5: Moi, j'ai fait un aller-retour express à Saint-Cyprien.
0: C'était bien.
5: Chez mon père.
0: Papa était bien.
5: Oh, mon père, il est en forme là.
0: Ah,
5: il est en forme, le Pierrot là.
0: C'est vrai.
5: Ah, il a encore une nouvelle copine. Il s'est embrouillé avec un gars là qui lui péter la gueule.
0: Il serait pas en train de se faire une deuxième vie, ton père.
3: Bah si, je pense. Hein, il a raison.
5: Ah, mais il est en plein kiff. Il paraît que ma sœur m'a dit, elle lui a fait faire une prise de sang. Sa prise de sang, elle est mieux que celle de ma sœur.
1: Faut se poser des questions.
5: Il a 91 ans.
0: Mon petit Corentin va bien. Le week-end était bon. Notre journaliste.
3: Compliqué.
0: Il a fait
3: la fête.
0: Ouais. Comment ça te connaître?
1: T'as pas eu ton appartement ce week-end?
3: Si.
1: Alors?
3: Ah bah nickel hein. Vu que j'attends les meubles.
0: Ouais. Pour l'instant, ça fait plus truc qui a été saisi par les huissiers que.
3: Ça résonne.
0: Mon petit, nos journalistes, on fait un gros bisou à tous les journalistes de France. On embrasse le nôtre. Ça va bien?
6: Ça va bien.
0: Week-end bon aussi?
6: Très calme.
0: Excellent, très bien. Et Vito?
7: Bonjour, moi j'étais en Alsace. D'ailleurs, mon cousin hier jouait. J'avais dit que j'allais en parler. Il jouait hier au foot, donc il joue dans le club de Bischofsheim. Et hier, j'ai découvert une nouvelle ville qui s'appelle Trüchtersheim. Je ne connaissais pas.
3: Trüchtersheim.
0: Tu sais que le Scrabble alsacien, il doit être carton. Il doit cartonner quand même.
3: Il ne faut pas être dyslexique là.
0: Bisous à vous tous de toute la France, peu importe l'endroit où vous êtes. Dans un instant, après Ugel, les champions du monde de l'actu. Mais cette info, peut-être que vous êtes du genre à dire: je ne prends plus de café, c'est plein de substances, c'est pas très bon pour le cœur, je prends du matcha.
6: Bah c'est bon le matcha, c'est très sain le matcha.
0: Le matcha c'est très sain, on sait plus ce que c'est. Mais c'est faux, c'est du matcha. Eh bien, c'est la tendance du moment hein. On vient d'apprendre que 4 matchas sur 7 analysés dépassent les seuils de référence d'aluminium fixés. Oui, vous avez bien entendu. D'aluminium par les instances européennes. C'est-à-dire que quand vous buvez du matcha, vous prenez de l'aluminium qui va avec et qui reste dans votre corps.
6: J'en bois un litre par jour,
0: minimum. De plus, cette étude révèle aussi que la moitié des consommateurs dépassent la dose recommandée, qui serait de 3 tasses par jour.
5: 1,5 litre à peu près.
0: Voilà,
1: bien.
0: On lui dit d'arrêter de boire sa merde verte. Hein.
3: Mais il a diminué, regarde. Il a
5: là, j'ai vu aujourd'hui, c'est la petite. Là.
0: Voilà.
5: Voilà. J'ai que 1 litre.
0: Le pire, c'est quand il va faire des cacas qui vont être emballés dans de l'alu.
3: Ouais, c'est ça.
0: C'est à partir de là, quand tu commences à sortir un César, tu fais ce que je ne suis pas allé trop loin. Il a fait un piètre Music Award. Très content de mal. 7h02, c'est Ugel, les champions du monde arrivent.

0: Il a donc décidé de prendre son petit tabouret Ikea dans la salle de bain en s'asseyant dessus. Comme il est posé, il peut se doucher. Vous me suivez?
1: Ouais.
0: Le tabouret avait plusieurs trous. Vous savez, de drainage circulaire.
2: C'est les pliants, là, non?
0: Les petits trucs avec des trous dedans. Enfin, je ne connais pas bien ce modèle, mais voilà. Sauf qu'en prenant sa douche, avec le savon et l'eau, une de ses testicules est glissée à travers une des ouvertures. Puis, le gonflement a rendu la sortie extrêmement difficile. Après plusieurs tentatives, et vous avez donc l'image, les gars, c'est-à-dire que vous avez la boule qui est de l'autre côté du fauteuil. Et vous tirez, et vous voyez qu'elle reste de l'autre côté du fauteuil. Je ne veux même pas être à la place du gars au niveau de la douleur. On est sur un niveau de 11, sur une échelle de 1 à 10.
3: Oh là là.
0: Il a les membres de sa famille, parce que évidemment, il a appelé les gens de sa famille pour venir l'aider, qui ont donc tous vu la couille de l'autre côté.
3: Je pense que tu réfléchis, t'envisages toutes les solutions avant d'appeler.
0: Je pense que quand on est à appeler ta mère, ton père ou ton beau-frère, tu te dis, est-ce que j'ai vraiment fait tout ce qu'il y a à faire? Ils ont appelé les services d'urgence, le siège a été découpé.
4: Ah bah voilà, tu vois.
0: Pour finalement, il a pu être libéré. Voilà. Bon, en attendant les secours, il y a quand même une souris qui est venue faire un petit speed bag là, en dessous, comme ça, là. C'est le petit ballon d'entraînement de Rocky, là. Allez ! Second champion, elle s'appelle Maria Stridom. Alors écoutez bien, c'est une conférencière australienne, et c'est très important ce que je vais dire. Elle a 34 ans, elle est alpiniste végétalienne. Et elle a voulu escalader l'Everest dans le cadre d'un objectif qui prouvait tout simplement que les végétaliens pouvaient gérer les défis physiques extrêmes et avaient assez de force dans ce qu'ils puisaient dans la nature pour réussir mais à faire ça.
3: C'est bien alors.
0: Et ben, vous savez quoi? Elle est morte.
2: Arrêtez.
0: Son mari tentait l'ascension, a survécu, mais il n'était pas en grande forme non plus. Voilà.
2: Ah, c'est supplémenté pas, c'est pas possible.
4: Ben non, mais pas assez. À un moment, il faut de la protéine. Mais... la protéine, quoi.
0: Voilà, elle aurait pu être sauvée. À 7000 mètres d'altitude, il restait que des petites Edelweiss, là. Mais au dernier moment, on l'a dit non, c'est une espèce protégée. Je n'y toucherai pas. Et enfin, troisième champion, un couple de Liverpool, écoutez bien, qui pesait un poids combiné de 1000 livres, ça veut dire 500 kilos à eux deux. Hein.
2: Ouais. Oh là là.
0: Ont survécu. Écoutez cette histoire. Le sol de leur chambre s'est effondré. Pendant qu'ils faisaient des trucs dans le lit, ce qui les a fait plonger de deux étages, puisque le lit s'est effondré à travers un mur de la buanderie du sous-sol. Les équipes d'urgence sont précipitées dans le bâtiment, vieux de 250 ans, ils ont réussi à sortir les amoureux, qui sont échappés avec seulement des blessures, quasiment rien, et alors que toute la structure est en train de s'effondrer autour d'eux.
4: Oh là là.
0: Et ils seraient partis en vacances le temps de trouver un nouveau logement. Pas partir en mer rouge, hein, parce que après le détroit d'Ormuz, il y a que le canal de Suez qui passe.
3: Si on se baignait, ça va pas
0: bloquer. Commencez pas à bloquer, hein, parce que voilà, s'il vous plaît, on a déjà quoi, la plus grand chose, 7h16, allez. Sur

0: Si alors s'il y a un truc difficile et je te monte le truc.
1: Mais c'est ça, démonter, monter.
0: Oh. Et je te remonte.
2: Les lampes de sécurité.
0: Et je m'installe. Oui, alors si c'est une pêche au canard, les lampes de sécurité sont moyennes.
2: Évidemment, mais.
0: Qu'est-ce qu'il a, Karl ?
3: Alors j'ai un manège style chenille avec les voitures qui balancent.
0: Eh bah ça, voilà. Ça, alors voilà, moi j'ai toujours peur parce que vous avez pas peur quand vous démontez que vous remontez de dire tiens parce que moi ouais, il manque une vis sur une table de chenille.
1: Oui, c'est bon à la limite, oui.
0: C'est pas très grave.
1: Ça se casse la gueule, c'est pas grave.
0: Mais sur une chenille, je fais tiens, il manque j'ai une vis qui est par terre.
2: Non, ouais.
0: Vous avez pas trop peur de ça?
3: Non, du tout. Nous, on démonte, enfin, moi, personnellement, je démonte mon manège une fois par semaine et je remonte aussitôt après, quoi.
4: Puis, de toute façon, il a un vide-poche. Il met les vis en trop, il les met dans le vide-poche.
3: On vérifie tout le temps, quoi, en fin de compte, point de vue qu'on démonte et qu'on remonte à chaque fois.
1: Parce que si tu veux garder le comparatif avec une armoire IKEA, généralement, une armoire IKEA, tu la démontes et tu la montes une fois, tu peux la démonter. Oui, voilà. Vite fait.
2: Si tu déménages.
1: Vite fait, si tu déménages, mais la troisième, le pas de vis, il n'est plus.
0: IKEA, il devrait te dire, vous avez droit à un déménagement.
1: Ouais, c'est ça.
0: C'est pas plus. Bon, en tout cas, écoute, t'es où en ce moment, là? Dans quelle fête?
3: Alors, j'étais à Oudan et là, je suis arrivé à la Saint-Michel à Louviers.
0: D'accord. Il va y avoir combien de manèges à la Saint-Michel?
3: À peu près une trentaine de manèges. De gros manèges, sans compter les stands et les petits. Hein.
0: Donc,
3: on a à peu près 80 forains.
0: Toi, tu fais que manège à sensation, tu fais pas la bouffe, les chichis, les machins, les trucs.
3: Si ma femme fait la bouffe et les chichis.
0: Voilà. Ça, c'est rentable.
1: Et toi, t'es dans la chavine, je veux dire, attention, c'est parti.
0: Qu'est-ce qui est le plus rentable? C'est le manège ou c'est les chichis, les machins?
1: C'est la bouffe.
3: Bah, ça dépend les fêtes. Le problème, c'est que ça dépend les fêtes. Si tu tombes sur une fête qui a beaucoup de monde, bah, c'est le manège. Et si tu tombes sur une fête qui a très peu de monde, bah, c'est plutôt les crêpes et les gaufres.
0: Tu sais que la dernière fois, on a fait un truc pour les pompiers à la fête à Neuneu. Et donc, j'étais allé faire les photos.

0: C'est my DMs. What?
1: Vous aimez la grande musique, vous allez être servi. Et si vous étiez dans les coulisses de l'enregistrement du titre Coxie Garçon, restez là, vous allez le découvrir. Mais quand je vous parlais de grande musique, Afida Turner. Et ses prouesses vocales, croyez-moi, Céline Dion, c'est de la gnognotte. 7h31, les news, la météo. 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
3: Bonjour à tous, un ciel très nuageux à couvert avec des temps.

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1: Les nuages vont faire de l'ombre au soleil ce lundi en Moselle, mais la pluie qui gagnera d'autres régions plus au nord et à l'ouest ne nous concernera pas. Le ciel sera le plus souvent très nuageux, voire même couvert. Les températures encore trop élevées pour la saison. 28 à 30 degrés au plus chaud de la journée, 12 à 16 en ce moment. 16 à Forbach, 15 à Saint-Bouz et 12 à Estrophes. Météo France laisse espérer le retour de la pluie dans la nuit de mercredi à jeudi. Tout de suite, Coé sur Europe 2. Bon réveil.

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2: Salut l'équipe, je suis en train d'écouter là, vous parlez de la chasse, des anti-chasses, etc. Alors moi, j'étais pas pour la chasse. Là, ce week-end, je vais passer ma théorie du permis de chasser, ce qu'on dit le permis de chasser. Et franchement, oui, si on n'est pas là pour réguler, il va y avoir des problèmes. Et la chasse, c'est pas d'aujourd'hui. La chasse, pendant la préhistoire, les hommes chassaient pour se nourrir. Et voilà, et heureusement qu'il y a des chasseurs. Voilà, à un moment donné, de chasser et de manger ce qu'on a chassé, voilà. Et en même temps, ça régule. Et il y a le respect de l'animal. Un chasseur, s'il tombe nez à nez avec un chevreuil, un cerf, il va pas forcément le tuer. Il y a aussi la beauté de la nature, quoi. Enfin, voilà. En tout cas, heureusement qu'il y a de la régule, quoi, parce que sinon, ça serait hyper dangereux, surtout pour les sangliers et les cerfs, quoi.
3: Merci mon ami.
2: Allez, bisous l'équipe.
3: Alors, c'est son avis. Alors, je sais que les gens qui sont anti-chasse,
4: que ça régule.
3: Moi, je ne suis pas chasseur. J'ai jamais été. J'ai plein de gens, comme j'ai grandi à la campagne, qui sont chasseurs de père en fils.

0: sur scène, je fais ouais. Comment ça va ce soir? Bonsoir Paris.
1: Ma femme me dit.
0: Je sais pas si vous avez remarqué, mais moi, mais j'aurais fait un one man.
2: Ma femme me dit non.
1: Oui, non,
2: mais
1: non.
2: C'est pas un one man.
0: Voici à 7h40 un document exceptionnel. Vous le savez, nous arrivons dans cette émission à récupérer les enregistrements des titres que vous connaissez. C'est ce qu'on appelle entre nous les sessions studio.
2: Ben, c'est ça.
0: Vous entendez l'ingénieur du son, vous entendez l'artiste. Alors là, on a récupéré la séance d'enregistrement du titre Garçon de Coxy, c'est
1: oui,
0: ça
1: ouais.
0: Et visiblement,
2: ça n'a pas marché du premier coup.
0: Évidemment non.
2: Ah.
3: Bon allez, c'est parti, j'espère que t'es prêt.
1: Ouais,
3: j'en ai rien à foutre. Alors j'ai piqué une instru à Dr Dre Aznavour.
1: D'accord.
3: Tu me trouves une rime en con et tu me mets une histoire derrière de Cédi, ça devrait le faire, tu te démerdes. Allez, go Sarek.
1: Ok, c'est parti. Musique.
4: Glaçon, si t'enlèves la Cédi, ça fait glacon et ça.
3: Ça veut rien dire là. Tu me trouves autre chose.
1: D'accord.
3: Ah non, fais n'importe quoi là.
1: Glacon, j'enlève la Cédi.
0: Eh oui. Non, ils ont trouvé une autre version après.

0: Oh, stop, stop, stop. Alors, ouais.
1: D'accord.
0: Ouais, mais non. Zéro rapport. Zéro, zéro.
2: Ah oui. Ah ouais, vous allez en faire, les gars, vous allez en faire un autre. C'est vrai que caleçon et raclette. Bah, allez, nouvel essai.
1: Allez, ben, on va changer du coup. C'est parti, Décathlon.

0: Alors le garcon ça passera aussi. Allez hop, rien à foutre.
1: C'est bon, nickel.
0: Allez, on vient, on va se faire une raclette.
2: Ouais, allez go.
0: Caquelon,
3: caquelon, c'est dedans que ça cuit, les dames.
1: Bon,
2: allez. Il se barre.
4: Mais oui, mais il se barre à vie, c'est ça le truc.
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4: Et ça repart. Dans un instant, à 7h42, l'info vient de tomber. Nous avons des nouvelles. D'Affidator 9.
0: Oh, trop bien.
4: Vous n'êtes pas prêts. Je vous demanderai par avance de baisser le son de votre radio. Parce que je vous préviens, ça va crier.

0: Allez, salut, bienvenue tout le monde. Merci de nous avoir choisi. On aura...
1: Ah tiens.
2: Moi, j'adore écouter Koé sur Europe 2. C'est trop cool.
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0: J'embrasse Karim Sebou, qui est un garçon qui fait des interviews sur les réseaux sociaux. Elle a décidé, donc, il a fait la promo de son nouveau single, une reprise d'Allumer le Feu. C'est qui? C'est Tina Turner. Elle va bien. Enfin, je crois qu'elle va bien.
4: Donc on t'invite pas dans certains plateaux parce que tu es la meilleure.
5: Parce que tous les autres ne font pas le poids.
4: Quoi, tu vas leur faire de l'ombre?
5: Mais il y a qui comme moi? Qui peut chanter ça?
0: Effectivement. Je sais pas si elle va bien ou si c'est tout l'inverse, on continue.
5: Et tchèle bien. Baiser sale et sali.
0: Elle va bien.
5: Etienne, oh, tchèle bien. Oh.
0: Voilà, il paraît que Karim, le journaliste, est en arrêt depuis cette interview.
6: Pourquoi?
0: Parce qu'il a une double titre externe, il paraît que c'est terrible.
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9: Ça, c'est ce que vous allez entendre dans un instant. Ami McDonald. Ça y est, j'ai faim.
10: J'adore ce type. Aimé Big Mac.
9: Hey, j'ai commencé mon lundi en disant...

0: Il y a match ce soir. Hein.
1: Oui, il y a match.
2: On aura Zidane tout à l'heure, qui sera notre invité. Ce soir, c'est France.
3: Belgique, France.
2: Ça va être un beau match. Ouais. Parce que les Belges, on embrasse tous ceux et toutes celles qui nous écoutent avec l'appli Europe 2 dans la France et dans le monde entier. Et je vais vous remercier. Je vous le dis parce que la semaine dernière, nous avons fait un record.
3: Encore ?
1: Ouais. Oui.
2: Mais vraiment. Avant qu'ils nous mettent la nouvelle version, bon bah ça va nous flinguer les chiffres.
1: Oui,
2: parce
1: là. Sur cette semaine, je ne sais pas ce qui va se passer.
2: C'est le racassé qu'on fait cette appli-là, tu ne peux pas télécharger les trucs. Il aura fallu 4 jours pour se rendre compte que les podcasts ne pouvaient pas les télécharger, les machins. Encore un truc qu'on a été chercher en Roumanie.

0: que le peuple s'est mis sur le bas-côté, dans le ciel, avec ses warnings direction Metz.
1: Ah.
0: Et c'est la bonne réponse. Bravo, vous remportez un magnifique cadeau. Il ne s'agit de rien du tout. Je vous rappelle qu'on fait gagner des loyers tous les matins à 8h20. Mon père, c'est par Rothschild. Bisous à tous et bon lundi. Michel Bagnardel. Je suis en train de me préparer.
1: Oui, merci Jean-Pierre. Bon lundi à vous. On va finir avec Patrick Sébastien. Et son hit.
2: Qui c'est qui est là?
3: T'as vu ce phénomène? Le monde entier prend ma chanson, putain, c'est énorme, c'est un peu grâce à vous. Ça.
1: Et elle a 10 ans pourtant cette chanson.
3: Ça va, la chanson, ça va pas.
4: Il est en gaule de bois, je suis sûr.
1: Quoi, non?
3: Gaule de bois. J'ai passé un week-end de dingue, là, complètement dingue. J'étais au club le Pinoufas avec Corinne Charbit. Et je vis ma vie à Pinoufas. Putain, c'était incroyable, c'est samedi soir. Et hier soir, j'ai fait un petit club, le seul live des 3 bits, tenu par Gilbert Montavier. Gilbert Montavier, c'est un Marseillais. Je lui dis, ça va, t'es bien? Il fait, je suis bien.
1: Okay.
3: Il est génial, Gilbert.
1: Patrick, on n'est pas là pour parler de votre week-end, s'il vous plaît. On parle de iRobot diffusé hier soir à la télé.
3: T'es boulot, c'est ouf,
1: oui,
3: sans déconner.
1: Oui, parce que là, bon, votre week-end, moi.
3: Le lundi, il faut y aller mollo, parce que je vais te dire, ça va vite en claquage. C'est quoi, j'adore les robots. Oui, surtout les petits à tête chercheuse qui vibrent, c'est énorme. Tu les recharges avec une clé USB.
4: D'ailleurs,
3: j'ai essayé de construire un robot.
1: Mais vous avez fait comment?
3: Allez, je te le fais. Allez, les pompiers qui sont en rêve, tout le monde!

0: laser, son grand USB. Eh ouais, c'est mon zizi qui va injecter les données. La la la la la. Ça va, c'est rien, ça va. C'est du terme informatique, tu peux dire rien.
1: USB-C, hein.
0: USB-C, ouais, bien sûr. Ouais. Allez, bisous.
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0: Ah, je suis en pleine forme. Je vais aller voir le patron d'Europe 2. Toc, toc, on frappe à ma porte. C'est bien, là.
4: Bon réveil, tout le monde. 7h55. Merci de nous avoir choisi de venir rigoler.

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6: Merci de nous avoir choisis, merci de venir sourire avec nous tous les matins. C'est Europe 2, bisous à toute la famille. Si vous êtes en voiture, sur le chemin du boulot, les news et la météo.
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7: Bonjour à tous, ce lundi sera un rendez-vous manqué avec le soleil, mais les températures sont encore très élevées.

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1: Salut tout le monde, 06 33 11 32 11, vous nous dites un petit bonjour, vous nous laissez un message, vous êtes en voiture, vous voulez nous faire un coucou, comment ça il t'a pas encore mis d'auditeur dans la machine?
2: Si j'en ai un mais je n'ai pas eu le temps de le préécouter, donc je préfère préécouter.
1: Ah le lundi matin comme ça, là,
2: c'est... Ou alors je le passe mais...
1: Non mais c'est qu'on les passera tout à l'heure,
2: mais c'est
1: deux à l'heure là, voilà. C'est regardé alors que mon équipe, Corentin, il fait des roulades depuis tout à l'heure, comme il est en forme.
2: Oui.
1: Ah, Pietre, qui a fait 25 tirs mondois et qui vient de boire du matcha en aluminium. Il va bien, lui. Stouff, oh taquet depuis tout à l'heure, là, on est en train de regarder. Là.
3: Tu veux que je fasse des mails? Tu veux que j'aille leur dire de se faire.
1: Ah, ce matin, je suis en pleine forme. Hein.
4: Mais il est en train de les rentrer, là, les.
1: Ah, sur les temps. Soudain, j'ai.
3: Ah oui, t'es sorti hier soir aussi.
1: Hier soir.
3: À quelle heure?
1: Je suis pas tard. Je suis parti avant la fin parce que se trouve que j'ai une responsabilité.
3: Oui.
1: Bah, la France.
5: Léna, t'es rentrée avec toi ou elle est restée?
1: Non, elle est restée avec ses amis. Et,
3: t'es rentrée tout seul?
1: Oui.
3: Oh. Petit chouchou.
4: Bah, je la vois, elle est en train de rentrer, Nat, là.
1: À 54 ans, j'ai le droit de rentrer seul. Hein.
3: Ouais. Chouchou. Et, ouais, je sais pas. Hein.
1: Et franchement, il y avait Yann Muller hier, on est allé voir notre copain à la Cigale. Et vous savez quoi? Il a fait venir sur scène David et Jonathan. Tu ris. Succès monstrueux.
5: Ah ouais?
1: Succès monstrueux. Les gens étaient. Et moi, je pense que dans cette période où ça va mal, l'incertitude, le tu sais pas comment tu vas finir ton mois, si c'est que tu sais que t'as déjà plus de thunes, ouais. Le 10, se replonger dans ces années-là, je pense que ça fait du bien aux gens.
5: Ils ont fait celle-là, ils ont fait leur nouvelle ou pas?
1: Ah, mais ils ont fait la nouvelle, ils ont fait celle-là aussi. Est-ce que tu
4: viens? Je la connais pas, celle-là.
1: Ah ouais. Et à un moment donné, ils ont dit, on vous en interprète une nouvelle, on l'a jamais fait, c'est pour vous ce soir.
4: Celle-là, je la connais.
1: Non, mais honnêtement, c'est, vous savez, ces moments de partage et tout avec des gens qui ont envie de faire la fête, je trouve ça super. Et je pense que cette petite, ce moment où tu te sens bien dans ce que tu as connu avant, il y a un truc psy là-dedans.
5: Ah bah oui.
1: Ah non, mais c'est honnêtement c'était un plaisir. Des nouvelles de Macron, tiens, on l'appellera dans un instant. On va prendre un peu de ses nouvelles, on fera le débrief là, il nous fera le débrief. Il en a pris une, lui, vous avez vu à l'Elysée? Le pape, il lui a mis une pichenette, en français en plus, tiens, celle-là, elle est pour moi. Allez, bam!
5: C'est cadeau,
1: c'est pour toi. Le président, il a un petit tas de sourire, puis t'as le monde entier qui te regarde, peut te dire que tu l'avales, tu fais comme si de rien n'était. Hein. Europe 2 paye ton loyer tout à l'heure. Comment faire pour que je vous offre beaucoup d'argent?

0: 20 euros, tu pourrais répondre plus vite quand même. Et si l'IA était trop faite à notre image? Imaginez par exemple si elle devient trop fille.
1: Méta, que signifie le mot iconoclaste?
2: Je sais pas. T'as qu'à demander à tes putes, à Cynthia, par exemple. Tu sais, c'est la qui t'envoie des cœurs sur Insta.
3: Ah ouais, c'est chaud.
0: À l'inverse, si elle devient trop mec.
1: Ah. Méta, t'es là?
4: Demande à ChatGPT. Moi, j'ai pas encore entré.
0: Si elle devient trop adolescent.
1: Méta, combien font 56 plus 11?
5: 6-7.
0: Et si ton IA devient trop influenceuse de télé-réalité?
1: Méta, est-ce que c'est possible?
0: Voilà. Pas trop de questions, hein, faut pas réfléchir.
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0: On appellera le président après. 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

0: aujourd'hui. Non, mais attendez, faut qu'il se repose. Il y a des choses à gérer, quoi.
1: Genre, il est fatigué.
0: Bah oui.
1: Eh, il est soit en avion, soit en voiture qu'il ne conduit pas, donc ça va. Il est peinard, le frérot. Puis voir tous ces Français avec le sourire.
0: Bah alors.
1: On verra s'il y a 800 000 personnes dans les rues révoltées contre le prix du carburant. Hein.
0: Ah,
1: c'est bien beau ça, mais pour l'instant, il n'y a personne.
0: Alors, bah tiens, justement, alors c'est important. Concernant le prix du carburant, on en est où?
1: Bah, j'ai demandé au pape, à Louis Croix Bâton V.
0: Oui.
1: Je lui ai demandé discreto s'il pouvait faire un miracle pour l'essence. Et bon.
0: Qu'est-ce qu'il vous a répondu?
1: Que son patron, c'était Dieu et pas un réalisateur de science-fiction.
0: Ouais.
1: Vous avez votre réponse. Je pensais que le pape, c'était mon frérot.
0: Ouais, et non.
1: Ça va, frérot, mais non. Du coup, je repars pour en chier avec les Français et le carburant.
2: Ouais.
1: Tiens, creuse dans le fond de mon slip, t'as du pétrole. Oh. Allez, bisous, en deux. Notre radio.
0: Allez, à bientôt.
1: On va encore vous faire chier longtemps avec le pape, Brigitte.
0: Vous êtes encore à l'antenne, président?
1: Pardon, j'avais pas raccroché.
0: Mais oui.
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0: Encore, il est jaloux. Alors, le loyer arrive dans un instant, c'est peut-être pour vous.
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0: Bien sûr, évidemment.
1: Avec assurance.
2: Si, si, si, si. 968 euros, je demande à Josiane tout de suite. Allô, Josiane? Allez, ah bah, ça, on va aller direct maintenant.
3: Quel est le con qui a bien compris?
2: Salut, Josiane. Elle a l'air descendue, visiblement à côté. 968 euros, c'est ce que l'on va t'offrir. Le chèque va être fait par Josiane dès qu'on a fini de rebondir.
4: J'ai la voix qui tremble, je suis trop contente de vous avoir.
2: Et franchement, je suis très content que ça te fasse plaisir. Qu'est-ce que tu fais dans la vie?
4: Je suis assistante judiciaire.
2: C'est quoi ça?
4: Je travaille dans le haut commissariat, en fait.
2: D'accord, tu feras la bise au commissariat.
4: Je traite les dossiers, les enquêtes et
2: c'est
4: tout.
2: Tu les embrasseras pour nous, les collègues. D'accord?
4: Oui, pas de soucis. On est
2: comment sur le port de la moustache à la police actuellement? On a rasé la moustache ou elle est revenue?
4: Non, elle est rasée, mais il y a le mois de novembre qui va arriver. Donc
2: elle va repousser, bien sûr. Bisous, ma belle.
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2: Les causes de divorce arrivent. Dans un instant, les plus étranges, on va pas faire de la banalité. 8h24, vous êtes au volant, vous êtes dans les bouchons, vous écoutez Europe 2. Vous êtes dans les transports en commun, vous êtes encore à la maison, en slip. Justement, les gars, les nouveaux slips arrivent, je vous en parle dans 10 minutes.

0: Et il y a Stouff qui dit bravo pour les audiences. Oui. J'allais le dire, mais il y a ma place.
1: Vous êtes des amours. Vous êtes des amours. Franchement, on fait comme vous, on rigole, on kiffe. Voilà, et ben voilà. Et donc voilà. Et donc c'est comme ça. Vous savez que vous êtes les seuls gens à qui je parle, en fait.
2: Je ne parle plus à personne. Je ne parle
3: pas. Vous êtes le seul qui nous décroche le matin.
1: Je parle en fait. Voilà, c'est tout ce que je voulais vous dire. Bon, je m'embrasse, et on va se conquérir.
0: J'embrasse tout le monde. Attends, il y a Corentin qui veut dire un truc.
4: On l'a grillé en fait.
1: Ah, vas-y, Coco. Ouais.
4: Elle est appelée pour le loyer en fait.
0: Et non, il a appelé pour le loyer, mais trop tard.
1: Mets-moi un truc là, je suis pas bien.
0: Non, là, le loyer, on a peu. C'est fini.
2: Puis je pense qu'on n'aura pas les moyens.
0: On n'a pas les moyens. Bisous, mon
1: pote.
0: Bisous, bisous. Ah, c'est le loyer, là, il peut tuer. Là, c'est pas Josiane qui saute. Toute la comptabilité de tout l'étage. Je peux te dire que ça libérerait des immeubles à la place dans l'immeuble. Bon, en tout cas, on lui fait un gros bisou. Enfin, il a encore cartonné la semaine dernière avec l'émission. Ouais. Mais qu'est-ce que tu veux regarder la télé le soir? Soyons honnêtes. Tu te dis, allez, tu zappes. Si tu vas regarder.
5: Pour se détendre, il y a.
3: Ouais, non, il n'y a pas grand-chose.
0: L'émission où tu vas apprendre des trucs et tu vas te marrer, c'est celle de Cyril. Excusez-moi, mais tu n'as pas regardé Quotidien. Quotidien, c'est très inégal. Des fois, tu vas tomber dessus.
2: Oui, c'est ça.
0: Ils
2: le
0: peuvent
2: problème.
0: Faire des super bons trucs parce qu'ils sont quand même une équipe de. C'est pas des bras cassés. Et puis tu reviens la fois.
2: C'est le fond qui est pas bon.
0: T'as le lendemain, ils te reçoivent un gars. T'as écrit un bouquin sur les plantes vertes qui poussent.
5: Ouais, c'est lourd, c'est
0: mec,
5: lourd.
0: Et sur l'égalité homme-femme, plantes vertes et cactus. Et tu te dis, putain, c'est long quand même.
3: Moi, enfin, j'aime bien Quotidien. Il y a juste un mec que j'aime pas chez Quotidien, donc c'est
0: pour ça
3: que je regarde. Ouais, exactement.
0: Et puis moi,
3: ça me donne l'urtie.
0: Puis moi, Yann Barthès qui monte de 10 cm chaque année. C'est-à-dire dans.
2: On voit plus que ses pieds. Non.
0: Dans 6 mois, tu verras ses genoux et il aura la tête dans les projecteurs. Je ne sais pas qui lui a dit. Franchement, tu devrais monter de 10 cm chaque année, je te jure. On va parler à ses semelles. Non, c'est pas possible. Tu vois, bah, c'est à vous. Ne comprenez pas ce que. J'ai pas dit que c'est nul.
4: Non.
0: J'ai dit, si tu veux te détendre. Et passer un truc.
3: Mais c'est pareil, chez elle, il y a un mec que j'aime pas non plus, donc c'est pour ça que je.
0: Parce qu'il y a des mecs que t'aimes bien, on va gagner du temps. On va gagner. Bon, allez, en tout cas.
3: Tu vois de qui je parle, non?
0: Allez, bisous à vous tous qui nous écoutez. Bisous à mon Cyril. Le top de Stouff dans un instant. Si vous aviez prévu de divorcer, ou si vous avez vécu un divorce, c'est pas très grave, hein, on s'en remet.
5: Difficilement, mais.
0: On s'en remet. Votre banquier s'en remet moins que vous. Mais on s'en remet, toujours. Mais voilà. Le top de Stouff sera dans un instant.
3: Sur les causes de divorce cheloues.
0: Et messieurs, ou vous, mesdames, si vous voulez choisir les nouveaux slips pour votre chérie, parce qu'il y a beaucoup de femmes qui m'écoutent, c'est peut-être elles qui choisissent les slips et les caleçons pour leur chérie. Attendez, je vous dirai la nouvelle mode qui arrive dans un instant.

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1: Les nuages vont faire de l'ombre au soleil ce lundi en Moselle, mais la pluie qui gagnera d'autres régions ne nous concernera pas. Le ciel sera le plus souvent très nuageux, voire même couvert. Les températures encore très, trop élevées pour la saison, jusqu'à 30 degrés cet après-midi, 12 à 16 en ce moment. 15 relevés à Forbach et Saint-Bouze, 12 à Estrophes. Météo France laisse espérer le retour de la pluie dans la nuit de mercredi à jeudi. 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
1: Salut, bon réveil et bonne journée, petit message.
2: Oui, bonjour mon Chloé, bonjour toute l'équipe, comment allez-vous?
1: Magnifique.
2: J'adore ce que vous faites, je me répète, mais j'étais passé dans l'émission il y a un petit temps de ça, où je disais que j'écoutais tous les podcasts, et quand j'avais fini, je reprenais depuis le début, j'adore ce que vous faites, tout ça. Petite question, pourquoi l'application Europe 2 a été modifiée? Parce qu'en fait, je comprends plus rien, je suis complètement perdu, alors qu'avant, c'était lisse, c'était propre.
3: Bah, je suis d'accord
2: avec
3: toi.
2: Comme ton joli petit crâne, mon Chloé. Donc, j'aimerais bien avoir une réponse, parce que je ne comprends plus rien. Voilà, je vous fais de gros bisous. C'était Quentin. Corentin, pense à régulariser ta situation sur le site de l'URSSAF.
4: Merci,
2: voilà,
4: Quentin.
2: Gros bisous. J'adore.
1: Bisous. Je suis entièrement d'accord. L'ancien site, l'ancienne appli, on arrivait, t'avais tout de suite le truc. C'était 3 secondes. Et alors là, t'as des génies qui se sont mis autour d'une table, qui ont dû se dire ça marche trop bien. Il va falloir qu'on
2: compliquer un peu.
1: On va le compliquer un peu et si possible, on va mettre des bugs. Et depuis deux jours, je dis ça au patron, il me dit je vois pas trop.
5: Là, ce matin, il faut finir un snake avant d'écouter, je crois.
1: Non, mais j'ai envoyé un message ce matin au patron, il me dit moi, ça marche bien.
6: Ça fait 5 ans qu'ils sont dessus, hein.
1: On va les laisser débugger un peu tout ça.
5: Oui, c'est ça.
1: Pour
5: 2029, on sera OP.
1: On va être bien. C'est dommage parce que la semaine dernière, on avait fait des petits scores historiques sur le digital. On avait fait les meilleurs records depuis le début. Si on dit c'est trop, on va le faire retomber un peu.
3: C'est ça.
1: Puis les mêmes viendront nous voir en disant qu'est-ce qui s'est passé là?
5: Mais ils ont
1: là,
5: ça.

0: rien aussi. Donc.
1: Ah ouais, il y en a qui mettent des strings, mais à l'envers.
2: Ouais. Bon, en tout cas, je vous parlerai de la nouvelle tendance dans un instant et vous me direz si vous êtes d'accord ou pas. Moi, personnellement, je vais laisser passer cette mode, je prendrai la prochaine si ça vous dérange pas. Parce que vous savez, le kangourou, c'était très très moche. Mais très confortable.
3: Ah ouais, puis tu pouvais ranger tes clés dedans. Et
2: non, mais le slip kangourou, je pense que c'est l'équivalent de la grosse culotte pour les femmes.
0: Oui, oui, c'est ça.
2: Tu sais, la grosse culotte confortable.
0: Ah,
2: que,
0: mais bien,
2: que,
0: celle-là.
2: Mais je suis d'accord, tu sais. Ah, c'est celle que vous mettez quand vous avez des fois.
0: Voilà. Petit...
2: Et elle n'est pas très belle, mais elle est très confortable. Bah, le kangourou, je pense que c'était l'équivalent chez les hommes.
3: T'inquiète
2: mais pas à design, mais.
3: T'inquiète pas, ça casse pas ce qu'il y a dedans.
2: Voilà. Le modèle Popeye. Ma petite Stouff, le top du jour.
0: Oui, on va parler des causes de divorce cheloues ou improbables. Je sais pas, il y en a qui ont divorcé dans l'équipe.
4: Non.
3: Oui.
0: Il n'y a pas eu de cause un peu bizarre.
1: Le port du string,
2: de cause de divorce pour moi.
0: Oui, toi par exemple, c'était quoi? Compatibilité
2: Non, fin d'une histoire.
0: Fin d'une histoire.
2: Fin d'une histoire, et puis j'ai,
0: début d'une autre,
2: on va dire que j'ai brouté l'herbe dans le terrain d'à côté.
0: D'accord.
2: Et je me suis fait avoir par le propriétaire du champ.
4: C'est ça, l'herbe était plus verte.
2: Est-ce, est-ce que vous avez compris l'image?
5: Oui, oui, oui.
0: Ok, Pierre, c'est pareil.
3: Ouais, c'est l'histoire de votre ville aussi.
4: Bah, oh, ça, ciel, mon mari,
2: c'est voilà. C'est l'histoire de beaucoup de gens qui nous écoutent.
0: Bon, là, on est sur d'autres choses. Au Japon, il y a The Guardian qui a rapporté le témoignage d'un homme donc japonais. Sa femme adorait le film La Reine des Neiges, il l'avait vu plusieurs fois. Lorsque lui l'a regardé, finalement, il a trouvé que c'était pas terrible, que c'était même nul. Il lui a dit, et elle a mis fin à la relation.
2: Ah ouais, voilà.
0: Elle a demandé le divorce.
2: Mais il y a des gens. Oui, enfin, y a, après, si t'es prêt à tout pour arrêter l'histoire, tu vois, ça, t'as pas fermé la porte,
0: t'as
2: divorce.
0: Pas mis La Reine des Neiges.

0: Salut, bon réveil et bonne journée. Nous sommes lundi matin. 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
0: C'est tellement bien chanté ce jingle. Ça, c'est un bonheur. Voilà, j'ai la nouvelle tendance dans le ah oui, mais non du jour.
5: Ah ouais, mais non.
0: Ah, vous allez comprendre.
5: Ah ouais, mais non. Ah ouais. Mais non.
0: Les boxers en dentelle. Pour hommes, connaissent un regain de popularité sur les réseaux sociaux. Oui, vous avez bien entendu. Le boxer en dentelle. Dans une tendance plus large qui brouille un petit peu les frontières traditionnelles entre la lingerie masculine et féminine. Le phénomène a particulièrement pris de l'ampleur après qu'un influenceur et danseur brésilien est apparu avec un modèle transparent en dentelle d'une marque Maldito Paris. La pièce a suscité autant l'enthousiasme que la critique et a même fini par être épuisée tellement les mecs ont acheté ça.
6: C'est la photo là ?
0: C'est la photo. C'est un boxer, comme vous l'imaginez, mesdames. Les gars, mais en dentelle, comme vous verriez une petite culotte chez les voilà.
6: Avec paquet apparent.
0: Avec voilà.
6: Ouais. C'est ça du coup.
0: Voilà, faut que ça s'arrête, hein, tout ça quand même. Hein, faut que, hein,
5: ah ouais, mais non. Hein,
0: peut-être
5: non.
0: Que ça se casse calme quand même. Parce que,
5: ah ouais, mais non.
0: Que ça existe, oui. Bon, qu'on soit obligé de.
5: Ah ouais, mais non. Hein,
0: de le porter.
6: Et un petit bout
5: ah ouais
6: quand même. Hein.
5: Ouais.
0: Hein. Non.
6: Non.
5: Ah,
3: pas mal.
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0: Ah bah, elle a fait son petit pas mal, elle. Dans un instant, le JT des sports.
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6: Merci d'être là. Ça, c'est ce que vous allez entendre dans un instant. BTS. Il est. Tu sais quoi? Je suis. Bon, j'ai passé l'âge d'être fan de BTS. En doutez bien. Mais je trouve ultra efficace ce morceau.
7: Oui. Ouais.
6: Je trouve qu'il regroupe toutes les générations, il met de bonne humeur. On aura quoi tout à l'heure après? On aura quoi?
7: On aura Martin Garrix et Chan.
6: Il est très bien aussi. On aura quoi?
7: Katy Perry.
6: Très bien.
8: David Guetta.
7: David Guetta, Gilo.
6: T'as vu qu'il a essayé de nous faire le titre. Il a fait. Bon, courage si vous habitez Metz aujourd'hui, non pas parce que le pape est là, mais courage si vous comptez rouler et avoir une activité normale. Donc j'ai une pensée pour tous les livreurs. C'est pas aujourd'hui, faut pas y aller. Attendez demain, livrez demain.

0: mouvement qui est annoncé là.
1: Ah ouais ?
2: Ah ouais, non, non, ouais. On va s'interroger, on va regarder.
3: Chaque fois qu'on dit qu'il y a des gros mouvements.
4: Nous, on y sera en tout cas, c'est sûr.
3: Ouais. Bon, écoutez, on verra ça, on en reparlera. D'ici quelques minutes, après BTS, on s'occupera. Qu'est-ce qu'on aura ? Ah, on aura un débrief sur le championnat du monde de la frite.
1: Ouais.
3: Qui avait lieu ce week-end à Arras dans le Nord, à la machine à café. Aujourd'hui, c'est la journée mondiale de la mer.
0: Oui, c'est important.
3: Alors, tout à l'heure, il faudra bien se parler et bien connaître les termes marins si on vous en parle au bureau, à la machine à café. Et puis, il y a un match Belgique-France, alors que la Turquie, on a gagné, c'est ça ?
1: Oui, 1-0.
3: C'est quand même fou hein, pour Zidane et Barthez. Hein. Les deux reviennent de la Turquie, ils n'ont toujours pas de cheveux.
0: Tous les trucs ont circulé, les images.
3: Tout ce déplacement qui sert à rien, parce que s'il y a bien un truc quand tu reviens de Turquie, c'est les fausses fringues, les cheveux.
4: Et du coup, il y a plein de photos IA qui tournent avec des cheveux, mais en fait, tu vois que Zidane, ça lui va pas, il faut qu'il reste chauve.
3: Vous savez quoi ? Moi, j'ai réessayé plein de fois des cheveux, des machins, des perruques, pour voir un peu ce que ça donnerait. Si à un moment donné, je devais péter un peu les plombs, je dis, allez, je réimplante.
2: Non.
3: Pff, je m'y suis fait.
1: Ou des dreads.
3: Non, je m'y suis fait. Écoutez, à un moment donné, quand on est chauve, c'est comme ça. Voici pour l'instant le JT des sports. Ça a beaucoup bougé ce week-end. Et oui, il n'y avait pas que l'événement du pape en France, il y avait aussi du sport. On va commencer avec du cyclisme.
1: Et oui, une belle désillusion pour les Français. Pour les Français. Et surtout pour notre prodige, Paul Sexas, qui termine 15e du championnat du monde de cyclisme. C'est terrible car il visait le podium, voire le titre.
5: Il s'est chopé des crampes dans les derniers kilomètres.
3: Il nous fait des crampes, lui, Polo.
1: Le Tour de France. On passe encore à côté d'un titre. Alors que Léon Marchand, lui, même à la nage, il aura gagné.
4: C'est sûr.
1: Il a le même nom que le pape en plus. Léon.
3: Ça aurait été le week-end de Léon. On continue avec un autre championnat du monde.
1: Organisé à Arras, le championnat du monde de la frite a mis en compétition des candidats autour des différentes préparations à base de pommes de terre. Et pour cette 4e édition, plusieurs catégories étaient au programme.
3: Alors, on y va doucement. Il y avait quoi ?
1: J'ai les résultats des catégories. Dans la catégorie chips artisanales, c'est André Van Lerberg de la chips française.
3: Bravo, Dédé !
1: En frites familiales, c'est Sébastien Rodef, représentant de la Bretagne.
5: Frites familiales.
1: Ils sont en famille. Après, on a la catégorie frites du monde. Et là, c'est remporté par Javier Sanpio Garrido de San Fris à Madrid,
3: en Espagne. Bravo,
1: Ali. Dans la catégorie sauce frites, c'est Alexandre Blondio de Dupont Restauration dans les Hauts-de-France qui remporte la première place.
3: Bravo, Alexandre.
1: Et enfin, là, c'est la catégorie la première. Là, c'est la catégorie frites authentiques qui s'est remportée par Logan Poisson de la baraque Poisson dans les Pays de la Loire.
3: Alors, la baraque Poisson. Oh putain, ça veut dire que c'est une baraque à frites des Pays de la Loire, c'est même pas une baraque à frites du Nord ou de la Belgique.
1: Voilà. C'est lui qui a gagné.
5: Sacrilège.
1: Alors, il paraît qu'Arras est devenue ville frontalière de Paris, là, depuis ce matin. A tellement pris du cul cette ville ce week-end que.
3: C'est pareil. Nos fesses se touchent.
5: On arrive sur le périph'.
1: Allez, tous à basique frites, là.
3: On va terminer par de l'insolite.
1: Eh oui, le Lion Bleu de la place de Stalingrad fêtait ses 20 ans ce samedi 26 septembre, et c'était à Bordeaux, et ça a concocté tout un programme pour célébrer le félin géant. Et l'après-midi, ils ont fait une activité un peu incroyable, ils ont fait le concours de rugissement de lion. Je sais pas qui a gagné, puis je vous le dis, je m'en fous un peu. Il y avait aussi une course de caisse à savon à Cléguérec dans le Morbihan qui a vu dévaler des dizaines de bolides artisanaux sans moteur. Résultat incroyable, 43 fûts de bière de terminer et pas une caisse à savon qui a passé la ligne d'arrivée. Un bon week-end à Cléguérec.
3: Merci mon Corentin, c'était le JT des sports. 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
3: Salut tout le monde.

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10: Bon petit-déj, bon café, bonne patience. Si vous êtes à l'arrivée des grandes villes et que ça ne roule pas pour l'instant, c'est Europe 2 que vous écoutez. Le retour dans un instant, ne bougez pas.
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11: Bonjour à tous, un ciel très nuageux à couvert avec des températures toujours trop élevées pour la saison. Ce lundi, le programme météo complète dans deux minutes. Léon XIV est donc attendu à Metz ce matin pour la dernière étape de

0: payer votre loyer et vous me direz...
1: Eh
0: ben, je serai heureux pour vous et bim, c'est cadeau, je vous offrirai le loyer. Et pour me dire un petit bonjour, racontez ce que vous voulez, me laisser un vocal, mon WhatsApp 06 33 11 32 11.
2: Salut Koé, salut toute telle équipe.
0: Salut.
2: Donc tu vois, j'ai écouté un de tes podcasts ce matin là, du 25 septembre. Tu parlais par rapport à toutes les cochonneries qu'on ramène avec nos chaussures en marchant dans la maison.
0: Oui.
2: Et ben tu sais quoi, respect pour mon chien. Tout simplement, ben, je me suis déchaussé dès que je suis arrivé à la maison. Là, je suis en chaussettes et tout, donc je mettrai des chaussons chaussettes. Bon, moi, j'ai pas d'enfant en bas âge, mais rien que pour mon petit toutou, bah pas de problème. Voilà, bisous à tous, bye.
0: Ah, c'est vrai que
3: lui, il se nettoie les pattes en rentrant.
0: C'est vrai que
1: ouais, moi, il a des chaussures, le chien.
0: Moi, ma chérie, elle me fait la guerre avec ça, mais on se rend pas compte. Alors après, tout ce qu'on touche, on ramène des cochonneries.
1: Bah oui.
0: Voilà, c'est évidemment que plus tu viens de la rue, plus t'as marché dans le métro, plus t'as pris le bus, plus t'as pris rien, plus tu ramènes de cochonneries dans tes chaussures. Mais même sur nos doigts, surtout à longueur de journée, on touche des tas de cochonneries. Alors, il y a ceux qui vous diront faut tout laisser à la porte de la maison, puis ceux qui vous diront ça vous renforce.
3: Ouais. Eh oui, ça renforce. Ouais. Mais moi, les chiottes, ma femme, même dans le lit ou dans le bain, vu que je les enlève, mes chaussures, c'est insupportable.
0: C'est vrai. Ah, tu peux pas garder
3: portable.
0: Tu peux pas garder tes sandjags.
3: Eh non.
0: Ah, moi, elle me laisse garder mes sandjags. Je garde mon chapeau, mes sandjags et je suis en slip dentelle.
4: Le plus chiant, c'est quand on est au ski, quoi.
0: Vous savez qu'on a eu beaucoup de réflexions sur nos. Oui, c'est bien. On a eu beaucoup de réactions sur le slip en dentelle sur les réseaux, là, Koé officiel, sur Insta et tout, et même sur les gens qui nous suivent sur Twitch, TikTok, Facebook et YouTube. Alors. On l'a vu, nous, parce qu'on avait la news. Donc
4: la photo, ouais.
0: Le box.

0: Wow, ça fait un petit.
1: Ah bon ? Ah oui. Non, c'est Thierry Hazard qui joue. C'est Thierry.
2: Ah mais il joue plus.
0: Et dans Sludge.
2: Ah d'accord, je croyais qu'il joue encore. Journée mondiale de la mer aujourd'hui, c'est important. On doit en prendre soin. Vous savez qu'en France, on a la chance d'avoir des mers propres.
1: Oui.
2: Je suis allé ces derniers temps dans d'autres pays de la Méditerranée. C'est beaucoup plus dégueulasse
0: que chez nous. Tu parles des plages ou de la mer ?
2: Les deux.
0: Ouais. Les plages sont propres en France.
2: Les plages, vous voyez des plastiques arriver, bah la Turquie par exemple. La Turquie, t'es de la mer, elle est magnifique, puis d'un seul coup tu vois des plastiques qui arrivent, et quand tu te baignes, t'as des particules de plastique. Tu vois, en Antalya, par exemple, t'as des particules de plastique quand tu te baignes.
0: Et alors, pourquoi t'en as pas en France ? Parce que ça, du coup, c'est pas le nettoyage qui fait que...
2: Parce que je pense que dans notre région et dans notre coin, on fait attention, et que je pense que t'as des pays...
0: Oui, mais les particules de plastique, elles arrivent quand tu vas dans les mers au fin fond du monde, c'est pas là qu'ils jettent le plastique, c'est que ils viennent de vachement loin.
2: Je connais pas les courants, mais peut-être que, justement, en Turquie et alentour, ils font moins attention. T'sais. Je vous rappelle que vous avez beaucoup de pays d'îles, y compris d'îles magnifiques, où les gars, ils ont des décharges, ils poussent avec un bulldozer, tout va dans l'eau et c'est vite réglé.
0: Les Maldives.
2: Non, mais tous ces endroits, tous ces gens qui ont des endroits sublimes, ils les foutent en l'air eux-mêmes. C'est monstrueux. Journée importante, donc il faut prendre soin de la mer pour frimer la machine à café. Qu'est-ce que la houle ?
0: C'est un DJ allemand, ça.
2: Ah, la houle ?
0: Ouais.
2: Meter at the Love Parade. Ça, c'est Daoul, mais sinon, c'est
0: bien. Ça ressemble.
3: Ouais.
2: Qu'est-ce qu'il y a d'autre, alors, la houle ?
1: C'est une personne qui est nulle. La voix, on fait ouh.
2: Ah, voilà, très bien. On la houloule. On la houloule.
3: Une volaille sans paix.
2: Une volaille sans paix, c'est une houle.
3: Ou un mollusque sans M.
1: Tu fais la houle.
2: Sinon, c'est un mouvement ondulatoire de la surface de la mer. Mais
1: c'est houle frite.
2: Qu'est-ce qu'un tirando ?
3: Ah, c'est une petite randonnée.
0: C'est ce que tu fais tous les week-ends. Tu fais des petites randos, toi. Tu fais une petite rando.
2: Non, moi, je fais une petite rando.
1: Une tirando.
2: Tirando.
4: Quand tu es un chasseur, tu peux me donner un dos ? Allez, je tire en dos, là.
2: Voilà, c'est une hauteur de la partie immergée du bateau.
3: Ah, d'accord.
2: C'est le dessous, en fait, c'est le tirando qui est de l'eau.
0: Tu le savais, toi ?
2: Oui, bah oui. Bah si, parce que quand tu fais un peu de bateau et que tu te rapproches et que tu veux mettre ta bouton insérée à savoir combien il y a sous le bateau.
0: Ah oui.
2: Sinon, ça... qu'est-ce que l'affalage ?
1: Ça, c'est quand tu veux faire un manège, mais... Et l'affalage, il va remonter.
0: J'avais la même avec des croisières libertines.
1: Voilà.
0: Affalage. Ils peuvent venir. Affalage.
2: Affalage non plus.
4: Moi, je pensais que c'est quand t'avais fini ta petite rando. Tu fais un affalage.
2: Oui, mais non. C'est l'action de descendre rapidement une voile ou un objet à bord. Ça s'appelle l'affalage.
0: Tu affales la voile.
2: Tu savais?

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0: c'est pas un rapport avec les chips?
1: Oui, c'est un rapport avec les chips.
0: Je t'ai dit ça, tu m'as dit non.
1: Non, j'ai détourné le regard.
0: Ah oui, pour mettre le premier. Ah bah, j'ai bien compris que c'était. Bah d'accord, alors, quel rapport avec Brett?
1: Vous avez toutes les infos là. Vous avez toutes les infos là.
0: On a battu les Anglais?
2: Oui.
3: Mais rapport quoi avec les chips?
0: Les chips Brett sont devenus les meilleurs chips du monde?
1: Exactement, monsieur.
2: Y'a quoi?
1: Alors que ça fait des années que c'était. Voilà, c'était la chips, a priori, c'était un truc très anglais. Et là, le Guardian vient de délivrer le championnat du monde de chips. Et c'est...
0: Ouais, mais laquelle? Laquelle? Laquelle de chips? Oui, mais laquelle? Quel goût? Vinaigre?
1: Ils n'ont pas donné de goût, c'est la marque.
3: Parce que... L'ondulé, là? Ou la...
1: Elles sont bonnes, les Bretts.
0: Ah, je suis d'accord.
1: Ouais, elles sont super
0: je suis d'accord.
1: Bonnes.
0: Là, moi, j'ai pris celle vinaigre, là, elles sont bonnes.
3: Miel moutarde.
0: Arrête avec tes goûts chelous,
3: c'est
0: toi.
3: C'est la meilleure. Miel moutarde, non, mais... je crois que c'est la meilleure.
0: Paprika, terre de Savoie, jamais.
2: Arbre magique.
3: Mais t'as vu tous les goûts qu'ils font? Excuse-moi, pardon, il y a même au pastis.
4: Ouais, pastis Nutella, toi, t'aimes bien.
1: Non, la huître Nutella, je l'ai goûté.
0: L'huître Nutella, elle est super.
3: Ils ont fait une
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1: Oui, je crois.
3: Oui.
0: D'ailleurs, ils la font plus, elle en deuil. Les gens de chez Brett, si vous pouviez refaire.

0: noter Katy Perry, tu sais que je viens d'apprendre un truc, on a une collaboratrice qui travaille avec nous.
1: Hélène,
0: ma petite Hélène. Ma petite Hélène, qui vient de m'apprendre un truc. Je lui ai demandé, vous savez, le lundi matin, toute la radio se retrouve, on se dit bonjour, comment ça va, tu vas bien, je vais bien, et toi, t'as fait quoi ce week-end? Bon, bah voilà. Et elle m'a dit, ma fille jouait de la harpe. Et je lui ai dit, comment ta fille a choisi cet instrument? Et donc, je lui ai dit, mais t'as une harpe à la maison? Et donc, elle m'a dit, oui, t'as une harpe.
2: Ah, oui, j'ai une harpe à la maison que j'ai louée.
1: Bah oui, oui,
0: Évidemment, il faut pas acheter ça, qu'est-ce que tu fous? Mais ça veut dire que c'est une harpe grande taille, une harpe de petite taille?
2: Alors non, elle a 7 ans, donc c'est une harpe, on va dire, taille moyenne, qui est un peu plus grande qu'elle, mais ça va, ça passe dans sa chambre pour le moment.
0: Mais comment tu vas faire si elle continue de jouer cet instrument quand il va falloir l'emmener quelque part?
3: Bah, passe... prendre le métro.
0: Mais ça passe nulle part, une harpe.
2: Non, je vais devoir gagner à l'euro million, je pense. Ouais.
0: Comment tu transportes une harpe?
2: Tu transportes pas, tu fais livrer.
4: On va la voir passer sur le périph.
0: À chaque fois, que tu vas quelque part, tu fais livrer.
2: Mais tu veux pas transporter la harpe? Alors aussi, là, on peut, mais c'est compliqué, quoi.
1: Comment ça lui est venu cette
0: idée à la con?
2: J'ai eu la bonne idée de l'emmener voir le Disney symphonique.
1: Ah,
2: elle a vu la harpe. Elle a entendu la harpe.
1: C'est peut-être une lubie, ça va lui passer peut-être.
3: Tu pouvais pas l'emmener.
2: C'était il y a 2 ans.
3: Tu pouvais pas l'emmener voir Zaz. Elle aurait fait du cachet.
0: Franchement, il a raison. Hein. Ça aurait été beaucoup plus rapide. Hein.
2: C'est quand même moins mélodieux. Hein.
5: Puis dans le métro, tu peux te faire du blé. Hein.
0: Oh là là, la harpe. Eh ben, courage.
4: Mais là, ça va parce qu'elle a regardé la messe du pape et elle a vu un orgue.
0: Et elle veut les mêmes, comme dans l'église. C'est incroyable. Mais la harpe, c'est incroyable de jouer ça. Ouais. Et elle en joue bien.
2: Bah attends, elle vient de commencer. Donc là, on est sur les dauphins, les gars.
0: Moi, en plus, je vais te dire. Tu me joues de l'harpe, moi je pense que je m'endommage, je pense que direct j'ai l'impression d'être dans un rêve.
3: Moi je pensais qu'il n'y avait que les elfes qui jouaient de l'harpe.
0: Je pense qu'un concert de harpe, je vous le dis tout de suite, je tiens 3 minutes.
5: Ouais. Planète harpe.
0: Ah, vous trouvez.
1: Comment de l'harpe,
0: tiens, faut que je trouve. Pas de sachet lourd, hein. Planète harpe, salut à tous. Bisous, tu lui feras un bisou pour nous. Voilà, peut-être encore le temps de changer d'instrument.
3: Pense au kazoo.
0: La batterie. Allez, 9h30, c'est l'heure des news de la météo. Dans un instant, Zizou sera là. Et lui s'appelle Cédric Lecor. Bonjour monsieur Cédric.
6: Salut Coé, bonjour à tous. Lundi sous la grisaille à l'ouest avec un petit peu de pluie alors que le soleil va continuer de briller dans le sud-est. Météo plus complète à la fin de ce flash. Le dernier jour de la visite du pape en France qui est arrivé il y a une quinzaine de minutes à l'aéroport Metz-Nancy-Lorraine, accueilli par le ministre de l'Intérieur. Léon XIV va célébrer une dernière messe cet après-midi à 16h à la cathédrale Saint-Étienne après une déambulation en papa mobile dans les rues de la ville. Avant ça, le souverain pontife doit faire un discours en fin de matinée sur le thème de l'Europe.

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1: On est en train de parler du choix des instruments de musique de vos enfants. Tu sais, il y en a qui choisissent. Alors, le pire, c'est la batterie. Batterie, violon.
2: Ouais, mais pensez aux voisins aussi. Hein.
1: Et là, Hélène, qui est une jeune femme qui bosse avec nous, sa fille, a donc choisi la harpe. V'là la tanasse quand elle va aller au concert de fin d'année. Hey, non, mais écoute ça. Je vous invite, le concert va démarrer.
3: Oh, on dirait mon réveil.
2: Ah oui, c'est vrai un peu.
1: Pour moi, ça, ouais. C'est un salon de massage.
4: Ouais, c'est ça, Soulaire. Installez-vous.
1: Et bon repos, je m'occupe de vous.
3: Ah ouais, le concert sieste.
1: Ça, ça. Mais je fais 5 secondes, je dors. Ouais. Là, et pour le peu qui baisse un peu la lumière.
4: Vous me perdez. Un autre morceau, ça peut faire funer aussi. Hein.
1: Ça quoi?
4: Ça peut faire funer Arayom aussi un peu.
1: Ouais.
3: Ah oui,
4: t'as
3: raison.
4: Mets-en une autre,
1: il a raison.
4: Ah bah là, vas-y.
5: Bienvenue au crématorium de Monsieur Pinchon. Les vœux sont à votre droite, la famille est à votre gauche, le livre de deuil et des condoléances vous attend.
4: Il y aura une belle ambiance chez Hélène, là.
1: C'est à mi-chemin, salon de massage, crématorium.
4: Ouais, tu sais pas ce qu'il faut faire, quoi.
3: Non, mais c'est mon réveil.
2: Ouais,
4: c'est ça.
1: Ah, mais pour moi, il a raison. C'est pas un instrument, c'est un réveil à peu iPhone.
3: Ouais. Après, c'est beau, hein.
4: Chiant. Ouais. Ah, mais là, elle débute.
6: Ouais, y a rien de.
4: À mon avis,
6: ça
4: t'as
6: bouge
4: juste.
6: Pas, ça.
3: Tu fais comme un hit.
1: Que tu fais comme instrument, je joue de la sonnerie d'iPhone pour réveiller les gens. Enfin, on aura David Guetta et Gillo dans un instant. Tat, 9h36, il y aura un sondage tout à l'heure sur les Français et la Belgique. Pourquoi? Parce que ce soir, ça joue.
4: Eh oui.
1: France-Belgique, ça compte pourquoi?
4: Belgique-France, bah, Ligue des Nations, je crois.
3: Ouais, Ligue des Nations. Ouais.
1: Alors, expliquez-moi pour ceux qui sont comme moi un peu Ligue des Nations.
3: C'est un truc pour faire de l'argent, hein. Ça sert pas à grand-chose.
2: C'est une Coupe d'Europe,
3: C'est une Coupe d'Europe, bis.
4: Pour visiter.
3: Voilà.
2: Oui. C'est nouveau, quoi.
3: C'est l'histoire de remettre plus de matchs à la télé, pour faire rentrer de l'argent.
4: On a déjà gagné.
1: Ouais, j'ai compris. Bon, on a Zizou qui est avec nous. Hein, parce que la dernière fois, ça a gagné, ça, face à la Turquie?
4: Ouais, on a gagné 1-0.
1: Très bien, c'est pas fou non plus. Hein.
4: Non, on a gagné, mais il n'y avait pas trop la manière. Donc, là, on a Zizou avec nous. Là, bonjour, Zizou.

0: Le chat saveur souris.
1: Gambert. Bah oui, Gambert, vas-y Gambert.
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0: 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Bon, dans un instant, il y aura Offspring, mais lequel?
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2: Ça passe, c'est complet. Je suis en retard à cause du détroit d'Ormuz, ça passe. Bien sûr que ça passe. Ah non, c'est peut-être pas celui-là.
3: Ce sera peut-être l'autre.
1: Bah ouais, là-bas, ouais, c'est l'autre. Hein.
3: L'autre, là-bas, c'est l'autre.
2: Ah non, vous mettez celui-là. C'est pareil, j'ai envie. J'ai envie d'écouter le Spring, de l'écouter très fort. Tout le monde est là ce matin. 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
2: 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Je vous appellerai tout à l'heure, on va jouer au bac à coco dans la dernière heure d'émission. D'ici une petite heure, j'ai un sondage sur les Français et la Belgique où on apprend que 18% des Français, alors ce chiffre, je ne sais pas d'où il vient, ont effectué au moins un achat en Belgique en 2025.
6: Ouais, ils ont demandé à tout le monde, je pense.
2: Ça venait des gens du Sud, ils ne vont jamais en Belgique.
6: Bah non, bah
5: jamais,
6: après,
5: j'ai jamais mis un pied en Belgique, moi.
2: Alors, moi, si je suis allé plein de fois, peut-être qu'après, c'est les gens du Nord qui y vont plus que les autres.
4: Oui,
7: bah, les cigarettes, elles sont moins chères déjà, je crois.
2: Et l'essence. 70% des ménages du Nord ont acheté au moins une fois en Belgique en 2025. Tu vois
6: 70%.
2: 26% des dépenses réalisées en Belgique par les habitants des Hauts-de-France sont effectuées dans des stations-service.
7: Ah, l'essence aussi.
2: 16% des dépenses réalisées en Belgique concernent l'alimentation et les supermarchés.

0: Bon,
1: si 35 pas loin, oui.
0: Comment?
1: Si je dis oui, si t'habites pas loin, forcément, c'est mieux d'y aller.
0: 35% des Français déclarent aller en Belgique principalement pour vérifier si les frites sont vraiment meilleures. Ah, il y a les gaufres, elles sont bonnes. Les gaufres,
2: les waffles.
0: Ah là là. 62% des Français qui vont en Belgique disent oui, juste pour faire deux courses avant de revenir avec trois sacs, une gaufre et 47 kilos de fromage. 74% des Français globalement pensent qu'un Belge peut reconnaître un Français uniquement à sa façon de préparer les frites.
3: Pourquoi?
0: Mais c'est pas un cliché, ça.
3: Ils ont une façon particulière?
0: Mais bah, c'est la double cuisson, les gars. Ouais. Excusez-moi, mais on rigole.
2: Mais c'est pas les Belges qui ont inventé la double cuisson.
0: Bah...
2: Enfin,
1: va dire ça en Belgique, toi.
0: Attends, je vais demander à Tchat. Il va me dire qu'est-ce que je prends. Non, moi, je prends.
1: Dire que c'est les Japonais.
0: Est-ce que ce sont les Français ou les Belges qui ont inventé la double. Oh, putain, mais ça me fait chier pas me prendre. Mais... Est-ce que ce sont les Français et les Belges qui ont inventé la double cuisson pour les frites?
2: T'as dit les Français et les Belges. Il va rien comprendre.
0: La double cuisse, il m'a mis. La double cuisson pour les frites. Ah là,
1: je pense que c'est aucun des deux.
0: Attends, bouge pas.
2: Tu vas apprendre que c'est coréen.
0: Alors, l'origine de la frite, de sa double cuisson, se partage entre la France, qui a inventé la pomme de terre frite à Paris. C'est nous qui l'avons inventée.
2: Ah bah déjà, tu vois.
0: À la fin du 18e siècle, et la Belgique qui l'a perfectionnée et démocratisée. Ça va ? Vous êtes pas emmerdé, c'est nous qui l'avons inventé, vous avez perfectionné.
4: Ils l'ont perfectionné avec la double cuisson, justement.
0: Ouais,
4: voilà,
0: peut-être, ouais. Bon, on apprend que 91% des Français partis en Belgique pour une journée sont finalement rentrés et auraient dit et ne et disent jamais le une fois dans leur phrase.
1: C'est vrai que j'ai jamais entendu un Belge dire une fois,
2: ça vient.
0: Je suis d'accord, je ne sais pas d'où vient cet accent, je n'ai jamais entendu une fois.
2: C'est pas Coluche à l'époque qui a lancé ce truc-là ou...
1: Dans
2: c'est
1: un film, non
0: là, une fois, j'en ai jamais. J'ai déjà entendu des conneries, sans jamais.
5: Une fois. 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

0: Oh, qu'est-ce que c'est bon ça, qu'est-ce que c'est bon.
1: Bagarre.
0: Ça arrête avec ça, mais c'est insupportable. Mais le pogo, mais quel truc de beauf. Alors c'est pas possible.
2: Mais non,
0: c'est pas possible se rentrer dedans.
1: Les copains, c'est rigolo.
0: Mais qu'est-ce que ça a de bien, quoi. Des mecs qui s'écartent, qui baissent la tête pour se rentrer dedans comme des taureaux. Mais
2: ah bah dans le couloir, les journalistes ils sont ensemble.
0: Mais les pogo, j'ai toujours trouvé que c'était des trucs de beauf. Mais alors le pogo, c'est...
2: Allez, on y va.
0: Mais vraiment.
3: Tu peux pas faire, il vient pas tard, hein.
0: Mais l'autre, il mesure 1m20.

0: les garçons, mais ce matin, et on va remercier Karim Sebou, qui est un garçon qui fait des vidéos sur YouTube, qui fait des vidéos, qui m'a envoyé ça assez tôt en disant ça vient de sortir, c'est la vidéo avec Afida Turner.
1: Et respect à lui parce qu'il se retient de rire, tu le vois sur la vidéo. Il a envie d'exploser de rire, il se retient.
2: Bah alors, déjà, tu me l'as envoyé, j'ai juste regardé une minute. Au bout d'une minute, elle dit qu'elle avait renvoyé son chauffeur à l'aéroport parce qu'elle avait perdu son ongle là-bas. Bon, l'interview va être.
0: Il m'a dit ça.
3: C'est un personnage.
0: C'est un grand moment de la vie. Ah ouais, enfin c'est plus qu'un personnage.
3: Elle fait
0: l'interview, puis après elle t'envoie 25 messages en disant qu'il faut le retirer des réseaux.
1: Enfin, ah oui. C'était pas moi.
0: Alors, elle était en interview pour parler de son succès de la reprise d'Étienne et pour la promo bien de son sûr. Prochain single, reprise d'Allumer le Feu. Elle va bien. Enfin, on croit qu'elle va bien, elle va bien.
4: Etienne,
5: on t'invite pas dans certains plateaux parce que tu es la meilleure.
4: Parce que tous les autres ne font pas le poids.
5: Ah. Quoi, tu vas leur faire de l'ombre?
4: Mais il y a qui comme moi? Qui peut chanter ça?
3: Il y avait Cache Pati, quoi, à la base. Mais
6: le cauchemar des ingénieurs du son.
0: Alors, est-ce qu'elle va bien? Alors, on continue?
4: Etienne, on y retourne.
6: Ça tue, madame.
4: Etienne.
0: Eh oui.
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0: Elle va pas crier là.
4: Elle
0: n'a pas crié.
1: Les autres sont en dessous, elle se donne, tu vois.
0: Et toi, Afida, comment tu l'aurais chanté? Ah, si, elle va le faire. Comment tu l'aurais chanté cette chanson?
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0: Reculez-vous.
6: Une marche.
3: C'est vrai. Au début, t'es pas mal.
6: On a perdu deux émetteurs.
0: J'ai cru que c'était Josiane qui sautait de l'immeuble.
6: Il y a un émetteur à Tourcoing, ouais. Il y a un péage blanc.
0: On embrasse le journaliste Karim qui est donc une double otite.
3: J'ai son aussi. Ah,
0: c'est que saigner de l'oreille, c'est assez rare pendant un enregistrement. Mais
6: j'ai envie de le réécouter.
0: Le dernier. Elle se chauffe.
4: Don't wanna be all by myself.
0: Quand soudain.
4: Anymore.
0: Attention, il y a une marche. Là. Il y avait un trottoir. Moi aussi, je ne l'ai pas vu tout à l'heure. Il y avait un trottoir.
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0: À faute d'avoir prévenu qu'il n'aurait pas le temps d'aller aux toilettes. On est de retour dans un instant, Coé sur Europe 2. On vous dévoile les coulisses de Coxy. Juste après les infos.
2: Vous pouvez pas dire que j'étais en train de faire des tractions, que j'étais en train de faire des pompes dans le couloir. Pourquoi dire que je vais aux toilettes? Cédric Lecor, on y va.
3: C'est
2: plus,
3: vrai.
2: À 10 bornes les chiottes.
3: C'est vrai, en plus c'est un peu loin. Ouais. Le soleil a laissé place à la grisaille dans le nord-ouest avec un peu de pluie en prime. Je reviens sur la météo dans deux minutes. C'est la quatrième et dernière journée de sa visite en France. Le pape est actuellement en route pour Metz où il a atterri il y a trois quarts d'heure maintenant. Après avoir rencontré hier des victimes de violences sexuelles dans l'église à Lourdes, Léon XIV doit prononcer en fin de matinée à Metz donc un discours sur les bienfaits de l'Europe. Au programme aussi une déambulation en papa mobile cet après-midi dans les rues de la ville et une messe à la cathédrale Saint-Étienne à laquelle participera finalement Emmanuel Macron. Un campement au pied de la Tour Eiffel pour exprimer leur colère. Des pompiers se sont installés hier sur le Champ de Mars dans le cadre de leur mobilisation lancée le 8 septembre pour réclamer davantage de moyens humains et financiers. Après un été historique sur le front des incendies, ils vont participer demain à la grande mobilisation nationale de la fonction publique. Les services publics qui vont donc retourner au ralenti dans tout le pays. Les hôpitaux, bibliothèques, piscines, écoles évidemment, qui resteront fermées pour certaines, obligeant les parents concernés à s'organiser. Pas de grosses perturbations en revanche dans les transports, trafic normal pour les TGV, quasi normal pour les TER, même chose en région parisienne où seules quelques lignes de RER seront impactées. Le Rassemblement national en mesure de créer pour la première fois de son histoire un groupe au Sénat. Le RN et ses alliés de l'UDR ont remporté une dizaine de sièges hier aux élections sénatoriales. Les Républicains conservent leur majorité et la France insoumise a fait élire son tout premier sénateur. Côté musique, Taylor Swift est devenue cette nuit l'artiste la plus récompensée au MTV Video Music Awards. 33 statuettes désormais pour la super Superstar qui a rendu hommage à Dolly Parton. Elle en a profité pour dévoiler le clip de son nouveau single, Patient Zero. De son côté, Madonna, qui était en tête des nominations, a remporté de son côté 7 récompenses, notamment pour la vidéo de l'année avec son nouvel album Confession 2. Et puis, place au football, ce soir avec la deuxième journée de Ligue des Nations. Les Bleus sont désormais entraînés par Zidane, joueront à Bruxelles ce soir à 20h45 face à la Belgique.
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3: Et après un week-end très ensoleillé, le temps s'est donc dégradé ces dernières heures avec l'arrivée d'une perturbation par le nord-ouest. Résultat, vous avez de la grisaille des Ardennes au Pays Basque en passant par la Bretagne. Quelques ondées dans le nord-ouest jusqu'en région parisienne. Le soleil va résister dans le sud-est. Les températures seront toujours très douces pour la saison. 27 à Paris et Reims, 28 à Gap et Perpignan, 30 à Tarbes et Limoges.

0: Ah, ça, comme dans le film Coup de tête. Bah alors, qu'est-ce qu'il fait? Ils viennent pas?
1: Le défilé a commencé?
0: J'avais tout prévu, j'avais recommandé les vitrines. Non, là, ça s'est très très bien passé.
1: Tant mieux.
0: C'était un très très bon moment. Vous avez vu, les chaînes d'infos ont suivi massivement le pape ce week-end.
2: Ah, il y avait que ça, hein, partout.
3: Là, aujourd'hui encore.
0: Le pape en voiture, le pape qui roule, le pape qui a peut-être descendre de la voiture, le pape qui se gare, le pape qui fait un créneau, les motards qui suivent le pape. Alors, bon, on a beaucoup suivi les voitures.
2: Et puis, c'est horrible quand ils te remettent la même image en boucle de 10 secondes. Tu sais qu'il revient, c'est tout le temps la même pendant 2 heures, pendant qu'ils discutent derrière. C'est horrible.
4: Ils n'ont rien à dire, c'est comble.
0: En fait, il y a des moments, faut beaucoup combler. Hein. Sens que.
1: Non, puis les gens qui voyaient le pape à 1m2 et qui sortaient leur téléphone, limite le téléphone sur le nez du pape, ça c'est honteux.
3: Faut faire
1: aussi
3: un selfie.
0: Moi, il y a un truc, faudra qu'on m'explique. Je suis désolé, je veux pas faire le vieux con. Faudra qu'on m'explique ce que foutait Thibaut InShape.
3: À l'Elysée, c'est vrai,
0: pour faire une vidéo du pape à 1m du pape.
2: Mais parce qu'il est en phase de muscu en ce moment.
0: Non, mais
4: tu
0: m'expliqueras ce que foutait Thibaut InShape.
1: Derrière le pape.
0: Je veux bien tout ce qu'on veut, que le mec, il est copain de Macron. Enfin, tu reçois le pape.
3: Oui, mais c'est vrai que moi aussi, je me suis dit.
0: Mec, que t'invites et que tu mets à l'Elysée, c'est Thibaut InShape.
3: C'est vrai que c'est bizarre.
0: Les amis,
2: parce que les jeunes, peut-être, ils se disent dans les langues.
4: C'est le plus gros youtubeur français.
2: Bah oui.
3: Ah ouais.
2: Bah si, tout simplement.
3: Si, oui, bah
2: vaut mieux, qu'il invite Thibaut InShape que Maëva Guénam.
0: Tu trouves pas ça ridicule, toi? Tu trouves pas ça ridicule? Il y a le pape et il se filme lui-même en gros plan avec le pape derrière.

0: Prendre un influenceur, je préfère qu'il le prenne lui plutôt que Eva Guénab, c'est ça que je voulais dire.
1: Eva Guénab, c'est voilà. J'arrête.
2: Demande aux journalistes.
3: Non, par contre, la vidéo était maladroite.
1: Mais elle est limite, la vidéo. C'est lui tout seul, il regarde. Il ne regarde même pas le pape qui est devant lui. Le seul truc qu'il regarde, c'est s'il est bien dans l'écran et s'il se voit bien. Arrêtez. C'est presque irrévérencieux de faire. En fait, ce que je veux dire, c'est ça. C'est t'es devant le pape, que tu sois là parce que t'as envie de le voir et que tu sois invité, c'est une chose. J'ai zéro problème là-dessus. Mais si, quand il est devant toi, le premier truc que tu fais, c'est te retourner dos à lui pour te filmer et bien ballon. Vérifier que t'es dans l'image, ça ne se fait pas. Ça,
2: d'ailleurs, tiens, en parlant de ça, t'as pas remarqué sur les images du Stade de France
1: C'est marrant, vous ouvrez moins vos gueules quand je donne cet argument-là.
2: Il y avait quelques téléphones, mais pas plus que ça, en fait. Les jeunes qui étaient au Stade de France, t'as pas fait attention à ça?
1: Ils sont peut-être moins débiles que les autres.
2: J'ai halluciné, il y en avait quelques-uns, mais pas comme dans un concert où t'as tous les téléphones qui sont en l'air. Là, non.
1: Oh, on avait quand même.
2: Oui, mais pas. Enfin, je te jure, regarde les images, c'est flagrant.
1: Non, le pire, c'est ceux qui ont filmé le pape en lui mettant un filtre chien. Et ça, c'est pas de respect.
2: Moi, j'avoue, j'ai voulu faire une photo, je l'ai loupé ma photo. Bon, bah.
1: C'est vrai.
2: Il a le drapeau devant la gueule.
1: T'as la photo avec le drapeau. Ah, la plus belle photo ratée de Stouff, elle est magnifique.
0: Ouais. Bon, j'ai Thibaut Inchef qui passe. Oh
1: non, mais vous pouvez me dire ce que j'ai tort ou pas, m'en fous, bon avis. Encore une fois, il n'y a rien contre Thibaut Inchef, mais il est sympa, personne. J'ai jamais vu ce qu'il fait.
0: C'est pas ton monde.
3: C'est pas ton créneau.
1: Non, c'est pas vraiment mon créneau. Ah, effectivement, Stouff, t'as la photo la plus rincée de la Terre. Au moment où il y a un mec qui lance un drapeau devant la tête du pape.
0: Ah, il y a un drapeau breton en plus.
2: Voilà.
1: Allez, vous êtes peut-être en train. On fera garçon dans un instant.
3: Ouais, on peut, comme vous voulez. Ah, ouais. Comme vous voulez.
1: Alors, on le fait maintenant ou après?
2: Tu peux refaire après si tu veux.
1: Ben, on le fera dans un instant.
2: On peut décaler.
4: 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Ouais. Parce que.
1: Mais.
2: Gros débat.
1: Allez, c'est Europe 2.
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1: Ne me relancez pas. Oh, voici Sia.
3: Elle est avec Thibaut Inchape ce week-end.

0: C'était pas ça qui était prévu avec le coup de la CDI. Il y avait une idée globale, mais elle n'était pas faite. Écoutez.
1: Bon, allez, c'est parti. J'espère que t'es prêt. Allez, j'en ai rien à foutre. Alors, j'ai piqué une instru à Dr Dre Aznavour. Tu me trouves une rime en con et tu me mets une histoire derrière de CDI. Ça devrait le faire. Tu te démerdes. Allez, go, Sarek.
2: Ok, c'est parti. Musique.
3: Glaçon, si t'enlèves la CDI, ça fait glacon. Et ça,
1: ça veut rien dire. Tu me trouves autre chose.
4: D'accord.
1: Ah non, mais n'importe quoi.
4: Glacon, j'enlève la CDI.
0: Ah ouais. Ah non, ça marche pas. Trouve autre chose, les gars.

0: stop. Alors ouais.
1: D'accord.
0: Ouais, mais non. Zéro rapport. Zéro.
2: Non, c'est vrai.
0: C'est nul.
2: C'est vrai que ça n'a pas de rapport. Caleçon, raclette. Du coup, nous va laisser les gars.
1: Allez, ben on va changer du coup. C'est parti, Décathlon.
3: Décathlon, il y a des maillots pour les filles à Décathlon, il y a aussi des frisbees à Décathlon.
1: Qu'est-ce qu'il y a?
0: C'est dit, elle est où là?
1: Dans ton cul.
0: Ah, mais sans déconner.
1: Pardon.
0: Je te demande un truc, tu le fais pas, merde.
1: Oui, bah ça va, je
0: change de billet. Alors, on y retourne.
2: Moi, j'étais là, il avait demandé Cédille.
4: Bah oui,
2: alors finalement, je vous rassure, dernière chance, tout s'est bien passé, c'est en exclu.

0: Garcon, ça veut rien dire. Oui, bah, t'as pas Gare du Nord ou Gare Saint-Lazare, tant que t'y es. Tu te fous de ma gueule, en fait.
1: Mais non, mais c'est juste que...
0: Tu sais quoi? Il est midi hier, j'ai enregistré Camaro. Il m'a calé, je sais pas qu'est-ce qui se passe, et personne n'a rien vu. Alors le Garcon, ça passera aussi. Allez, hop, rien à foutre.
1: C'est bon, nickel.
0: Allez, on vient, on va se faire une raclette.
1: Ouais,
0: allez, go. Cacquelon, c'est dedans qu'on s'accueille.
1: Oh, ouais, je suis tombé en plus.
2: Ouais, c'est
3: tranquille, hein.
2: Non, mais c'est une bonne bande de copains. Vous savez, autour d'une raclette, tout se règle. Hein.
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2: Salut, vous restez avec nous dans un instant, le dossier des auditeurs. À tout de suite.
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0: Non, c'est que ça lui ira pas.
1: Moi, je vais vous dire, la réalité, c'est que je pense qu'il faut être gaulé pour porter ça, et puis c'est tout. Si t'es mannequin.
0: Super, t'es en train de dire que mon mec, il est pas gaulé là.
1: Mais je pense que non, je pense que si t'es un mec mannequin. Et que t'allais, tout va t'aller, et si tu veux. Mais je pense qu'on va peut-être se reconstruire un peu des fois.
0: C'est comme il y en a qui mettent du latex. Bon,
1: Non, mais on sait, qu'on soit déconstruit, c'est bien, qu'on ait compris.
2: Ah non, mais je pense qu'il n'y a rien à voir avec le déconstruit.
0: Non,
1: un peu quand même, peut-être mettre des trucs en dentelle.
3: C'est une matière comme une autre.
2: Ça va être un côté sexy, tu vois.
0: Je pense qu'on avance.
2: C'est pas déconstruit, là. J'ai envie de te contredire aujourd'hui.
1: C'est toi le tonton à péricube qui vient me dire que c'est bien de porter des caleçons en dentelle.
0: Qui porte des chaussettes, rien ne m'arrive.
3: L'autre, on va le voir arriver un matin, les chaussettes cochonou et un caleçon en dentelle.
1: L'autre, il a des chaussettes, rien ne m'arrive à la cheville à part ma bite, et il va me dire que il trouve que ça, c'est bien. Bon, après, je vais vous dire.
2: Mais
1: chacun
2: fait ce qu'il veut. Qui trouvent ça sexy, non, le mec est gaulé, effectivement.
1: Chacun fait ce qu'il veut.
0: Il y en a qui sont fans de dentelle.
1: Moi, s'il y a des gens qui veulent mettre des strings sous leur nez, ils font ce qu'ils veulent, les gars, vous faites ce que vous voulez. Mais je suis pas. Cette mode ne m'ira définitivement pas du tout.
0: Si tu veux que ton cul ressemble au truc de tant de choses, Yann.
1: Et puis moi, il n'y a rien qui va m'aller. En plus, c'est pas la forme pour moi. Une info vient d'arriver, dis donc.
4: L'info pour
1: Naze,
4: l'info pour Naze.
5: Pour qui ?
4: L'info pour Nathalie.
1: C'est Europe 2 que vous écoutez.
2: Qu'est-ce que tu fais là ?
1: Excusez-moi.
0: Pardon. Qu'est-ce que tu fais ?
1: J'ai une info.
0: Ah, d'accord. C'est quoi l'info ?
1: Qui vient d'arriver, qu'il faudrait que je vais vous la lire. Parce
2: pourquoi
1: que
2: t'appelles Nathalie ?
1: Elle vient de.
6: Voilà. Allô ?
1: On apprend que gratter doucement le dos de son homme fait bien plus que lui procurer du plaisir. C'est dans le journal. Un contact lent et doux indique à son système nerveux qu'il peut se détendre en toute sécurité.
2: Ah, c'est bien ça.

0: enchaîné avec Miley Cyrus. Ou dans l'autre sens.
1: N'importe quel sens.
0: Enchaîné avec Alex Warren. C'est bien. Ah non, c'est peut-être les mannes.
2: Ça, c'est les mannes.
1: Oui, ça, c'est les mannes.
0: C'est les mannes. Ah bah c'est en même temps, les mecs font des trucs dans leur bureau à la prog, ils préviennent personne. Donc 30 000 euros à gagner cash.
3: Ah ouais.
1: 30 000. Tu dis ça comme ça, toi. Tu me dis ça à 30 000. Quoi.
0: Oui, bah, ça vient pas.
3: Allez, 27
0: ça vient,
3: avec les tam tam.
0: Ça vient pas. Allez, lui, c'est 30 000.
3: 30 000.
1: C'est quoi ?
0: Mais bronzé. Allez, 25.
1: Non,
3: 30 000. Ah, dis, tu me vois venir.
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3: On va envoyer 30 000, c'est
0: envoyé Europe 2.
1: Pop, non, pop. Ça, je t'ai rattrapé là.
0: Maintenant, c'est pop.
1: Ah, c'est ce qu'on m'a dit, c'est pop.
0: Ah oui, pour l'avenue du pop. Donc, envoyez pop.
1: POP.
0: POP au 7-12-13. 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Est-ce que l'équipe est en forme ce matin?
1: Oui.
0: Est-ce que vous allez bien? Bon, je reçois beaucoup de messages pour mon petit coup de gueule. Tu n'étais qu'un petit coup de gueule, attention.
2: Concernant quoi?
0: Thibaut InShape.
2: Ah, c'est qui ça? Attends. Il a fait quoi, lui, ce week-end, là?
0: Hein?
2: Il a fait quoi, ce week-end, Thibaut InShape?
0: Arrête, je repartirai.
1: Apparemment, il fait un reportage pour son YouTube. Pendant trois jours, il filmait plein de choses. Donc,
2: d'accord.
0: Ouais, c'est génial, ça, comme ça, un reportage.
1: Bah, écoute...
0: En plein de jours.
1: Je te donne l'info, hein, pour
2: ça se trouve, ça va être bien.
0: Non, mais je m'en fous.
1: Je sais que tu t'en fous, mais je te la donne quand même.
0: Je disais, quand tu es face au pape, tu ne te retournes pas pour te filmer toi-même.
6: Non, mais ça, oui, c'était maladroit.
0: Impolitesse absolue.
6: Un peu maladroit.
0: C'est tout, que tu te filmes, que tu filmes le pape. Normal. Ouais. C'est normal. Ça reste un moment historique.
1: C'est vrai que je regardais, ouais, il ne regarde pas du tout devant lui, quoi. C'est vrai, il se. Mais on dirait un daron qui t'envoie un truc, quoi, en fait. Eh, regarde où je suis. Regarde.
6: Regarde qui c'est qui est là, c'est ton ton.
0: J'ai cru que c'était de l'IA, moi.
3: Oui, quand je l'ai vu. Un peu, oui, ça fait. Ça
0: quand
3: fait
0: je
3: un
0: l'ai
3: peu,
0: vu, j'ai cru que c'était de l'IA. Je me suis dit, c'est pas possible de voir. Se filmer comme ça avec le pape à 2 mètres derrière et de même pas regarder ce qui se passe, mais de te tourner dans l'autre sens. Mais en fait, non, c'est pas de l'IA, c'est ça le pire. Qu'est-ce qu'on écoutera quoi dans un instant?
6: Pink.
0: Merci beaucoup. Je suis désolé de t'avoir réveillé. Hein.
6: Pink.
0: Non, mais.
1: C'est les...
0: Des fois, mon réalisateur, je le prends un peu.
6: Au dépourvu.
0: À brut pour point.
6: Ouais.
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0: maillots jaunes quand ils reviendront là. Ouais. Après on aura la Ligue des Champions avec Paris. Quand on achète une barricade, elle est amortie chez nous. Voilà, à bientôt. J'ai du 44 si vous voulez venir.
1: Ah bah pas de problème, on arrive.
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0: Qu'est-ce qu'on écoute? Oh, c'est Pink, ça.
3: Ouais, Pink.
0: Ah, j'ai reconnu tout de suite. C'est Europe 2 que vous écoutez. Bonjour, nous sommes lundi aujourd'hui, 28 septembre.

0: Et ça sert à quoi?
1: Bah rien. Hein, mais c'est marrant.
2: Ouais, mais c'est aussi le Vélociraptor.
1: C'est ça, et puis sinon pour remuer la purée comme
3: ouais. C'est quoi le rapport?
1: En fait, je peux plier que mes dernières phalanges.
2: Ah, voilà.
1: Je suis seul à pouvoir faire ça. Ça non, ouais, cherchez pas, il y a que moi.
3: De quoi? Pourquoi tu
1: bah faire ça, tu peux pas faire ça.
0: Si si, plante si si, fait avec ses phalanges, t'as scellé d'ailleurs.
1: Je ne plie que la première phalange.
0: On dirait une personne âgée qui a de l'arthrite. Ouais, c'est
1: ah si, sinon je sais faire un doigt d'honneur avec mes pieds.
3: Non,
2: ah ouais.
3: Tu sais faire
1: c'est
3: ça.
1: Pareil, c'est visuel aussi. Hein.
0: Ouais. Eh oui. C'est vrai que ça fait deux.
1: Ah, c'est ça, ça fait
3: oh,
1: ça comme ça.
3: C'est dégueulasse, mais avec les pieds.
0: Eh, hey, t'as des saliepes.
1: Non, mais t'arrives à recroqueviller tes deux trucs comme
0: non,
1: ça.
0: Non, mais tu sais que t'as des pieds qui sont pas ouf physiquement.
1: Ma femme me le dit tous les jours.
0: Ils sont assez moches.
1: C'est pour ça que j'ai remarqué, je viens rarement en pieds.
0: Alors, non, mais alors vraiment, tu sais que je respecte les différences, mais t'as vraiment des pieds moches.
3: Vas-y, fais un fuck.
0: Mec.
2: Mais ça fait
0: c'est normal que ton deuxième doigt. Il dépasse de loin ton gros pouce.
3: C'est visuel.
1: Oui, c'est le pied égyptien.
0: Ouais, ah, mais il est plus. Il est assez. Ouais.
1: Si, il est égyptien.
0: Ah ouais, bah
2: il est. Quand il est
0: et on explique. Et le petit doigt de pied, on explique. Qu'est-ce qu'il a? Et tu auras beau gris, on dirait.
1: Il passe en dessous, lui, par contre, t'as vu? C'est ma mémère.
0: Oh, c'est moche, ça.
1: C'est ma petite mémère.
0: Julien, comment ça. Et il parle à ses doigts de pied, il appelle que la petite mémère. Bienvenue chez nous, Julien. Salut, mon Julien. Bienvenue sur Europe 2.
4: Salut, l'équipe. Salut,
0: Julien, t'habites où?
4: Dans le Finistère, près de Quimper.
0: Ah, très bien, mon Julien. Raconte-nous un petit peu quel est le truc que tu sais faire.
5: Alors, c'est visuel.
4: Alors, c'est pas du tout visuel, mais je sais imiter Chewbacca.
0: Ah, ouais, non, mais si, ça peut servir quand
3: t'as. Ça sert à quoi?
1: Bah, quand t'as une convention de Chewbacca,
0: mais il a raison. Franchement,
4: t'as une convention. Ça sert à rien,
0: alors, vas-y,
4: hein.
0: Alors, vas-y, je t'écoute.
4: Alors, attention, préparez-vous. Hein.
0: Si, c'est bien.
2: Pas mal.
0: Non, si, c'est bien.
1: Ouais, c'est pas mal, ouais, j'avoue.
0: Si, c'est bien. Refais-le.
1: Ouais, c'est quand il est calme.
0: Yeah. Ouais. Oui. Si, c'est bien.
1: Ouais,
0: si,
1: pas mal, j'avoue.
0: Et c'est tout?
4: Non, Georges Brassens aussi.
0: Ah, là, vas-y.
6: Bonsoir l'équipe de Coé, bienvenue.
0: On va rester sur Chewbacca.

0: WhatsApp peut-être.
1: Attends. Vas-y, montre-la.
2: Vas-y,
3: oui, sur WhatsApp.
2: Ah,
3: oui.
2: Refais-le en live pour voir.
0: Ah, non, est-ce que
4: tu peux la taper dans le téléphone? Tu arrives ou pas?
5: C'est ce que si on entend.
4: Mais ça bouge un petit peu ou pas?
3: Ah oui, ça bouge, ouais.
4: Ça, les filles, ça roupille au standard ou pas? Sinon.
0: Dis-leur d'envoyer la vidéo sur le groupe.
4: Allô?
2: Elles sont en train de regarder la vidéo, elles se marrent.
4: Zami!
2: Bon, si vous êtes en galère, je peux vous faire la bite qui fume. Mais
4: Non. Reste. Pure, attends, on va se procurer les images parce que ouais. Ça y est, tu les as, Stouf?
0: Je viens de recevoir.
4: Ah bah, yon, il était temps. Ah, attends.
0: Mais, attends, la vidéo,
1: mais c'est pas ouf de bouger ses oreilles. Hein. C'est pas.
4: Ah, ça dépend comment elle les bouge. Hein.
3: Ah
4: ben,
3: toute seule,
4: hein.
3: Enfin,
4: ça en est
3: bien.
4: Ouais, c'est pas, t'es pas prête de faire du vent à quelqu'un. Hein. Attends, je regarde. Ouais, si.
3: Après,
4: ouais.
3: J'ai pas les oreilles de Dumbo non plus.
4: Ouais. Ah, ouais, si, ça bouge. Si, ça bouge. Ouais, si, ça bouge. Non, Piet, c'est tes yeux qui bougent là. Piet,
2: j'essaye.
4: Ah, ça marche pas. Bisous, ma petite Angélique, je t'embrasse.
3: Bonjour
4: bisous,
3: à tous,
4: je t'embrasse fort, Christophe. Ça va, Christophe? Qu'est-ce que tu fais comme métier, Christophe?
6: Salut l'équipe, je suis dans la com.
4: Vous savez qu'on est là, on commence à être dans des talents de fou. Hein. Les mecs, il y en a un qui bouge les narines, l'autre au doigt de pied. Est... Ah, Christophe, qu'est-ce que tu sais faire?
6: Alors moi, je suis capable de reconnaître un membre de ma famille qui va ouvrir le frigidaire. En fait. Ils ont chacun un bruit différent pour...
2: Pour ouvrir le frigo?
6: Ouais, quand ils arrivent la nuit pour essayer d'aller grignoter en loose day, hop, t'en as un. Alors je prends ma femme, ça va être... J'ai l'impression qu'il y a claque les pieds. C'est où tu vas au frigo. Mm-hmm. Tu vois, c'est un peu ça. Puis bon, ouais. C'est différent, c'est plus lourd.
4: Mais bon, voilà. Mais tu sais, je regrette pas d'avoir fait cette séquence ce matin parce que je me dis, tiens, l'équipe m'a dit, t'inquiète, on va avoir du lourd chez nos auditeurs.
2: Bon, là, passez-moi une cigarette, je vais vous faire la vitrine.
4: Non.
1: Ah, ouais, si, y a que ça.
4: Tu veux que je fasse Marie-Mathieu, Serge Gainsbourg. Non, mais franchement.

0: Non.
1: Ah, si, y a que ça.
2: Tu veux que je fasse Marie-Mathieu, Serge Gainsbourg. Non, mais franchement, je ne m'attendais pas à ce qu'on ait des trucs aussi forts que ça.
3: C'est la France qui a un pas d'incroyable talent.
4: Ouais. C'est bientôt d'ailleurs, ça, tiens.
2: Ouais, c'est la France qui n'en a pas.
1: La France qui a un incroyable talent.
2: Comment ?
5: J'ai un autre talent aussi.
2: Ah, voilà.
5: Je me suis inscrit pour un incroyable talent. J'arrive à détecter la caisse au supermarché qui sera la plus lente.
2: Ah !
5: Donc tu dois éviter.
2: C'est pratique.
3: C'est pareil pour faire une démonstration, ça va être chiant là, non ?
5: Ah, ben oui. Là, par contre, je ne vous ai pas envoyé de vidéo sur WhatsApp. Désolé.
2: Christophe, je te fais une annonce officielle.
5: Allez.
2: Cette rubrique, tu n'en reviendras plus jamais.
4: C'est vrai.
0: Mais ceci dit, on est très content pour toi. Hein. Ça doit être pratique au supermarché.
4: Il y a quelque chose d'inutile, toi, tu sais faire, Coco ?
2: Bah, inutile ?
4: Ouais.
2: Oui, plein de trucs que je vais faire qui soient inutiles, mais.
0: Mais un talent.
2: Rien d'exceptionnel, non ?
0: Ah ouais, bah voilà, c'est ça.
2: Non, je suis d'une banalité monstrueuse, il n'y a rien. Ouais. Vraiment, je cherche, mais.
1: Pareil, je cherche, mais.
2: Non.
0: Moi, j'ai des idées, mais c'est pas diffusable.
3: Ouais, c'est ça. Ouais.
2: J'arrive à laisser les toilettes propres quand j'en suis sorti. N'est-ce pas un talent pour un homme ?
3: Ah.
4: Oh.
2: Est-ce que beaucoup d'hommes passent la balayette, essuient le tour du bazar et mettent un petit peu d'herpic bleu ?
4: Non, ça, c'est un talent, je suis d'accord.
1: Moi, je lèche.
4: Mais c'est pas inutile, ça.
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0: Dans un instant, le bac à coco. 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Restez avec nous, c'est Europe 2 tout de suite.
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0: Allez, direction les 11h du matin. À tout de suite.
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16: C'est Europe 2 que vous allez entendre, et que vous écoutez d'ailleurs, que vous allez entendre. Je voulais dire, est-ce qu'on a le temps d'écouter quelque chose dans un instant?

0: que je viens de cocher. Mais il continue d'écrire. Monsieur,
1: on voit pas, nous, on a les télés devant.
0: Mais tu as vu comment il fait?
2: Mais t'as triché aussi.
0: Il me regarde dans les yeux, puis il
3: comme ça. On y va.
0: Il a écrit sur la table, il a écrit sur la console de mixage.
2: Mais t'as des trucs, toi?
3: Oui. Allez, on y va.
0: Homme politique, Darmanin.
4: Ah oui, moi j'ai de la dure.
2: Eh non.
0: Ça se porte l'hiver, une doudoune.
2: Bien. Mais non.
0: Un truc froid, allez, pas.
5: Une dame blanche.
4: Ouais, moi, j'ai Daniel, c'est mon oncle qui est
2: Mort. Décédé. Ouais, bah, ouais. Ça marche.
4: Ouais, ouais.
2: Un point.
0: Non, truc.
5: Non, c'est pas.
0: Un tonton, on l'appelle pas truc.
5: 2-0, c'est ça.
2: Je te l'aurais accepté.
3: Si, c'est
2: quand même.
3: Tonton Patrick, mais.
5: T'avais le politique,
3: pas truc.
4: Hein?
5: T'avais le politique?
4: Non.
5: Non. Non, donc.
4: J'ai 2-0, ok.
0: C'est gras. Dindon marron.
3: Ouais.
5: Oh, la dinde,
2: c'est
5: pas
2: c'est plutôt sec, hein.
0: Au marron.
2: Mais alors, le marron, c'est sec aussi, hein.
0: Tout c'est sec. Vas-y, de la crème de marron, c'est sec. Vas-y, mangez un pot.
2: Il n'y a pas de crème de marron dans la dinde au marron.
0: Mais bien sûr,
3: ça sert à rien d'écrire maintenant.
0: Vito, c'est trop tard.
5: De toute façon, tu mènes, Gogo.
0: Un mot pour décrire la chérie de Koé, doué.
4: Ah oui, moi j'ai dit tyrambique. Je sais même pas ce que ça veut dire.
0: Non, dithyrambique, c'est si toi tu disais quelque chose de bien sur elle.
4: Ah ouais, je sais pas ce que ça veut dire.
0: Bah, les dithyrambiques, ça veut rien dire.
4: Ah ouais,
0: t'es dithyrambique sur quelqu'un.
5: Ah ouais.
0: T'as déjà vu quelqu'un qui dit, t'as vu, je l'ai fait. Ouais, je suis dithyrambique. Non.
2: Bah, c'est perdu, Vito.
5: Bah, ouais,
4: ah bah,
5: c'est
4: je crois que là, oui.
2: Elle était nulle.
4: Non, mais là, j'avais rien.
5: Mais même le politique, gars.
0: Ingrid.
6: Oui.
0: Direction la montagne, résume le ski. Tu vas partir avec qui? Raconte-moi.
6: Avec mes 3 enfants.
0: Ah, génial. Alors, hey, ouais. tu as l'appartement pour 4. Tu as les remontées mécaniques. Tu vas voir, tu vas passer un bon moment. Rizoul, le domaine de la forêt blanche.

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1: Bon, on va se faire un bisou, on se dit rendez-vous tout à l'heure avec toute l'équipe, 15h30. Nous avant, on sera de passage pour Il y en aura pour tout le monde sur Europe 1. J'ai entendu beaucoup de bien de Stouff sur cette émission. Beaucoup de gens me disaient, super
2: Stouff. Merci beaucoup,
3: allez,
2: c'est
3: sur moi,
2: très gentil.
3: Rien.
1: Bon, ouais, rendez-vous tout à l'heure et puis on sera de retour évidemment pour la fin de journée sur Europe 2 avec tout le monde. Bon anniversaire à notre
3: rédac-chef,
1: patron
3: rédac-chef.
1: Des journalistes.
2: Rédac-chef.
4: Là. Allez, mon loulou, là.
1: Ouais, bon, Laurent Julès, viens faire un bisou, C'est ton anniv, aujourd'hui.
5: Merci.
1: Voilà, on boit quelque chose. T'as un gâteau.
3: Tu payes ta bouteille.
5: J'avais peur de la tarte à la crème venant de vous, donc je vais faire discret.
1: Ouais. Enfin,
2: c'est pas possible.
1: Tu nous as pris.
4: On est bienveillants.
1: Voilà, tournez. Enfin,
3: allez, viens me souffler sur la bougie.
1: Allez, allez, le zizi chantilly.
5: Bon anniversaire. Je vous ramène le champagne cet après-midi.
1: L'abus d'alcool est dangereux pour la santé, mais d'accord. Bon anniversaire, mon ami. Bisous à tous. Lolo. Passez un bon lundi. Merci. Rendez-vous tout à l'heure sur Europe 2. Ciao et demain matin, 7h.
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0: soyez les bienvenus sur Europe 2 Pop Radio en Lorraine. Éric Jouglet, c'est parti pour le 11h, 15h30 avec dans quelques instants Oasis et Martin Garrix.
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Le bonus pop, c'est Robin tout de suite.

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qui habite à Forbach qui gagne aujourd'hui ses entrées pour le parc animalier de Sainte-Croix à Rhodes en Moselle. Bon après-midi avec nous sur Europe 2 Pop Radio avec dans quelques instants le nouveau Viennet. Et tout de suite, voici Clem Bendy.

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Léman.

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Tout de suite, le bonus pop Europe 2, c'est Jennifer Page.

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Europe 2, Pop Radio, voici tout de suite Les Mans, c'est l'un des titres du triple mix Pop Europe 2, s'il est suivi d'Alex Warren, Esmerad, Ice et Miley Cyrus, c'est 30 000 euros qui repartiront.

0: pendant quelques minutes et ce sera avec Ellie Goulding. Et puis je vous ai également préparé Temper City.
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30 minutes de pop non-stop avant 15h. Je vous ai préparé Sia et tout de suite sur Europe 2 Pop Radio. Voici Offenbach avec Star Sailor pour Four to the Floor.

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Europe 2 Pop Radio, voici le nouveau Myles. Il est suivi d'Alex Warren avec Emerald Eyes et L'Aimant. Eh bien, vous repartirez peut-être avec 30 000 euros.

0: La musique d'Europe 2 continue dans quelques instants. Ce sera avec Dua Lipa et Alex Warren, Fever Dreams sur Europe 2.
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4: Rebonjour tout le monde, Coé sur Europe 2 comme tous les jours. 15h30, 18h, c'est une nouvelle semaine qui démarre. Nous sommes le lundi 28 septembre. Alors, ressenti 96 septembre.
5: Ouais, carrément,
4: il est interminable ce mois de septembre.
6: Il a duré un an.
4: Mais ensuite, on va être très très vite à Noël. Bonjour Corentin.
5: Bonjour Vito.
4: T'as passé un bon week-end?
5: Oui, très bien. Ouais. Fatigant, mais.
4: Ouais, heureusement que c'est vendredi parce que.
5: Ouais, ça va. Week-end ce soir, impeccable.
6: C'est vrai qu'on a une tête de vendredi.
4: Exactement. Oh, et Tony, ouais, alors toi, t'as une tête de vendredi, mais du mois d'approcher.
6: Ah ben, moi, j'ai une fille.

0: C'est vrai.
1: Il a raison.
2: Moi, avec la chérie, c'est comme
3: nous,
2: ça.
3: Nous, on a une durée à faire la gueule, nous, les mecs, très
2: ouais,
3: courte.
2: Ouais, c'est ça.
3: Vous, les filles, vous avez une durée.
4: Ah, mais parce que le soir.
5: Bah, c'est ça. Vous savez bien, d'après toi.
3: C'est vrai. C'est vrai que c'est vrai parce qu'on voudrait que le soir, ça soit réglé.
0: Non, je ne veux jamais s'endormir à l'auberge du cul tourné.
3: Voilà.
2: Exactement.
3: Privilégier la connexion au lieu d'avoir raison. Pendant une dispute, essayez de préserver le lien au lieu de montrer que vous avez à tout prix raison. Nathalie, peux-tu réagir?
0: C'est pas du tout ton cas, parce que toi, t'es une mauvaise foi, mais absolue.
3: Moi?
0: Ah, mais toi?
3: Pas du tout.
0: Mais t'accuses tout le monde. Alors
3: comment?
0: Que c'est tout le temps toi, mais évidemment. Vas-y,
3: un exemple.
0: Dernière fois, t'avais perdu un truc hyper important, et t'as accusé la femme de ménage quand même.
5: C'est vrai.
0: Ouais.
2: C'est pas bien.
0: Et
2: ça,
0: je t'ai dit, c'est... Seb, arrête, je sais que c'est à Paris.
3: En plus, c'était une boîte de suppositoires.
0: Non,
3: je vous jure que c'est vrai.
0: Non.
3: C'était une boîte, et elle, j'ai dit, je suis sûr qu'elle les a jetées.
0: J'ai dû appeler la femme de ménage.
3: Et j'ai dû l'appeler, elle dit, excusez-moi, est-ce que vous avez jeté la boîte de la
0: Elle me dit, mais madame, je vais pas jeter des suppositoires quand même. Je dis, mais oui, je m'en doutais, Sophie.
4: J'ai mangé,
5: Ça colle un peu comme le chewing-gum.
0: Non, mais le mec, de mauvaise foi.
3: Donner le bénéfice du doute, ça veut dire ne pas interpréter une remarque ou un comportement de manière négative.
5: Ouais, en gros, il faut être soumis, quoi.
2: En fait, il faut fermer sa gueule.
5: C'est ça.
3: Accepter que l'autre change et ne pas transformer son partenaire en quelqu'un d'autre. Ah, voilà. Ça veut dire qu'il ne faut pas à tout prix dire je veux que tu sois comme ça, machin. Il faut accepter que l'autre, au bout de quelques années, puisse avoir un tout petit peu changé quand même.
6: Mais ça, c'est dès le départ de la relation. Si tu te dis, ah, peut-être qu'elle ou il va changer avec le temps.
3: Est-ce que
6: on
3: ne
6: change pas les gens.
3: Est-ce que j'ai changé un petit peu?
6: Les gens ne changent pas.
0: Non. Non, t'as pas changé.
6: C'est bien ça le problème.
0: Si, alors, si, t'as changé en étant avec moi. Si, t'as changé avec moi. T'aimais pas le sport, tu marches. Oui, avant, tu marchais pas plus de trois pas. Moins de canapé.
4: Tu fais un peu plus la fête.
0: Que du bon avec moi.
4: T'es devenu alcoolique.
0: Devenu festif.
3: Oui.
0: J'ai fait goûter un peu trop le vin maintenant.
3: J'ai monté une cave à vin.
0: Oui. J'ai fait sa culture œnologique.
3: Voilà. Bon, continuer à entretenir volontairement le couple, notamment

0: tout à l'heure, mais okay. Moi j'ai fait une petite séance la semaine dernière. Ah. Ça s'est pas très très bien passé.
1: Ah oui, c'est vrai.
0: Ouais, j'ai un petit peu pris le jus hein, quand même, on ouais. va pas se le cacher.
1: Épilation électrique.
0: Kiki sur le front. En gros, on a une casquette avec une personnalité sur la tête. Ouais. Il va falloir deviner qui est cette personnalité en 10 questions seulement. Mais la petite particularité, c'est qu'on est branché sur l'électricité. En l'occurrence, là c'est moi.
2: Nous allons jouer au kiki qui est sur le front. Enlève ton casque, mets tes doigts dans tes oreilles. Je vais dire.
3: J'ai
0: cru, mettez dans la prise.
2: Où est le téléphone? Où est le téléphone qu'il va mettre sur son front? Il ne va pas regarder les écrans.
0: Il n'entend pas.
2: Voilà, nous on va voir la personnalité. Montrez-moi la personnalité. Très bien. Il n'entend pas. Tu entends là?
0: J'entends un peu.
2: Là, tu entends là?
0: Vas-y.
2: Alors, là, tu entends ce que je dis là? Il va devoir trouver le père Fouras.
0: C'est bon?
2: Non. Il va devoir trouver le père Fouras.
1: Ah, ok.
2: D'accord?
1: Ok.
2: Très bien. Si toutes les trois questions, tu as 10 questions pour trouver la personnalité, si jamais tu. Toutes les trois, on monte l'électricité qui est sur ton bras. D'accord ?
0: Ouais.
2: Allez, on y va !
1: J'adore ce jeu.
3: Pervers.
0: Première question. Est-ce que c'est une personne qui existe ?
1: Oui.
4: Ah bah oui.
1: Ah bah oui.
2: Oui.
0: Est-ce que c'est un homme ?
2: Oui. Oui. Je vois, je vois que ça a commencé.
0: Est-ce que c'est une personnalité qu'on connaît qui est. Attends.
2: Ouais, parce que par contre, il faut qu'il y ait un sens, la question.
1: Ouais.
0: Est-ce que c'est quelqu'un de connu?
1: Oui.
0: Est-ce que.
2: Bah, si je te... oui, bah, si oui. C'est mon voisin.
0: Non, de connu, célèbre. De célèbre.
2: Ah oui, bah, oui.
1: Dans le monde entier.
0: Est-ce que c'est un chanteur?
3: Non.
2: Plus que 6.
1: On dirait qu'il y a quelqu'un sous la console.
0: Est-ce que c'est un politique?
2: Non, ce n'est pas un politique.
1: Elle est morte, la dame.
0: Pas les dents.
2: Ben, je sais pas ce qui se passe, mais c'est assez violent.
1: Je vais aller à ta place un peu.
0: Est-ce que c'est un acteur?

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3: Au cas où on ne se reverrait pas d'ici là, je vous souhaite une bonne soirée et une excellente nuit.
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0: 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Le prochain, je l'en colle
4: une. Eh ouais, une toute nouvelle émission qui va démarrer. Oula, j'ai eu un problème de syllabe.
5: Une toute nouvelle émission qui va démarrer
4: à partir de 16h avec plein de choses, plein de jeux, plein de cadeaux. Vous voulez jouer avec nous, vous envoyez Koé par SMS au 7, 12, 13. Mais pour l'instant, qu'est-ce que vous avez fait ce week-end? T'as fait quoi, toi, Tony?
5: J'ai essayé de dormir, mais ma fille m'a empêché.
4: Eh oui,
5: voilà.
4: Heureusement. Et toi, mon petit courant?
5: Moi, j'ai mixé, et j'ai fait une soirée avec des potes et j'ai dormi toute la journée d'hier.
4: Ouais, voilà. Mais peut-être que vous pourriez vous coordonner tous les deux, parce qu'il y en a un qui dort pas et l'autre qui voudrait dormir.
5: Il est passé ouais. À la maison, il s'est occupé de ma fille pendant une petite heure.
6: Ouais.
5: Et pendant ce temps-là, moi, j'étais en train de ronfler.
4: Ok. Ouais. Ah oui. Donc, du coup, moi non plus, j'y étais pas. Personne n'a été à un championnat du monde incroyable à Arras.
5: Ah non.
4: Vous avez entendu parler de ce championnat du monde, on en parle maintenant.
7: Il y aurait un secret qui est sorti, qui révèle enfin, est-ce que je peux avoir une musique couple, qui révèle enfin le secret des couples de 50 ans qui arrive à durer. Alors, en fait, il y a plusieurs comportements que l'on peut adopter. Je vais vous les donner et vous allez me dire si vous le faites ou non. Parce que dans cette équipe, il y en a plein qui sont plus jeunes que 50 ans. Oui. Mais globalement, on va tous y arriver. C'est-à-dire, à mon avis, en gros, c'est la différence entre les couples d'ados qui se rencontrent et les couples qui ont construit.
8: Bah en fait, il n'y a que toi. Moi, je suis avec un vieux.
7: Non, mais...
5: Oh, wow.
8: C'est le seul.
5: On va vous laisser.
4: Mais comment tu peux te laisser parler comme
5: on
4: ça
5: va
8: non,
5: sortir.
8: Mais c'est vrai,
5: on va
8: c'est le vieux.
5: Seb, tiens ta femme.
7: Ah, c'est vrai que moi, je pourrais prendre le nouveau modèle et prendre une plus jeune, mais j'ai décidé... prendre les modèles avec
9: oui, mais il n'y a plus l'aide du gouvernement. J'ai regardé.
5: Ouais.
7: Alors écoutez bien.
5: Il y a quand même critère 12, hein, Nathan.
7: Restez curieux de son partenaire, poser des questions, s'intéresser à ses envies.
8: D'accord.
7: Ces trucs bateaux, on est tous d'accord là-dessus.
8: Ah, oui.
7: Il faut s'intéresser aux envies de l'autre. Si vous ne vous intéressez pas aux envies.
5: Bah, c'est la base.
9: Même quand elles sont nulles.
7: Ah, tu fais semblant.
4: Non, tu t'intéresses, mais tu le fais pas.
7: Savoir revenir vers l'autre après une dispute.
5: Important aussi.
7: Oui.
5: Ouais, mais en général, c'est les gars qui reviennent et les nanas qui font la gueule.
4: C'est vrai.
8: C'est vrai.
5: Au moins, avec la chérie, c'est comme
7: nous,
5: ça.
7: Nous, on a une durée à faire la gueule, nous les mecs, très courte.
5: Ouais, c'est ça.
7: Vous, les filles, vous avez une durée.
5: Ah, mais parce que le soir.
4: C'est vrai,
7: parce qu'on voudrait que le soir, ça soit réglé.
8: On ne peut jamais s'endormir à l'auberge du cul tourné.
5: Exactement.
7: Privilégiez la connexion au lieu d'avoir raison. Pendant une dispute, essayez de préserver le lien au lieu de montrer que vous avez à tout prix raison. Nathalie, peux-tu réagir
8: c'est
7: à cette
8: phrase? C'est pas du tout ton cas, parce que toi, t'es une mauvaise foi, mais absolue.
7: Moi?
8: Ah, mais toi?
7: Pas du tout.
8: Mais t'accuses tout le monde. Alors
7: comment
8: que c'est tout le temps toi, mais évidemment, c'est jamais
7: un exemple.
8: La dernière fois, t'avais perdu un truc hyper important.

0: Seb, arrête, je sais que c'est à Paris.
1: En plus, c'était une boîte de suppositoires. Je vous jure que c'est vrai. C'était une boîte, et j'ai dit, je suis sûr qu'elle les a jetées.
0: J'ai dû appeler la femme de ménage.
1: Et j'ai dû l'appeler, elle dit, excusez-moi, est-ce que vous avez jeté la boîte de la
0: Elle me dit, mais madame, je vais pas jeter des suppositoires quand même. Je dis, mais oui, je m'en doutais, Sophie.
2: Mais j'ai mangé,
1: Ça colle un peu comme je suis.
0: Non, mais le mec de mauvaise foi.
3: Donner le bénéfice du doute, ça veut dire ne pas interpréter une remarque ou un comportement de manière négative.
4: Ouais, en gros, faut être soumis, quoi.
5: En fait, faut fermer sa gueule.
4: C'est ça.
3: Accepter que l'autre change et ne pas transformer son partenaire en quelqu'un d'autre. Ah, voilà. Ça veut dire qu'il faut pas à tout prix dire je veux que tu

0: Continuer à entretenir volontairement le couple, notamment des rendez-vous à deux et rien qu'à deux, partager des loisirs ensemble, etc. etc.
1: Très important,
2: c'est pas mal, ouais.
0: Et je pense que c'est, pour tous les gens qui nous écoutent, je pense que c'est le plus important.
3: Ouais.
0: Quand vous avez des enfants en bas âge, ça vous... Pardon, Tony, mais ça va pourrir le couple.
4: Ah ben moi, je l'ai quitté, ça y est.
0: Non, non, mais... Ça... et il faut savoir, des fois, donner les enfants à papy, à mamie, les faire garder. Et puis même quand vous avez des ados, à un moment donné, faire des trucs à deux. Parce que sinon, vous ne devenez pas papa-maman et vous ne devenez plus du tout...
1: Surtout quand, alors... quand tu pars en club libertin.
0: Bah,
3: c'est pas possible.
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0: Oh, le gars est là, le gars est frais. Le gars n'a même pas transpiré dans les couloirs. Salut, 16h, l'émission est jusqu'à 18h, c'est Europe 2. 7 Europe 2, les infos, les news, Jérémy Desiderati. Salut Jérémy.
2: Salut Coé, bonjour à tous. Du soleil au sud, des nuages au nord, c'est une météo bien clichée que je vous détaille juste après les infos. Une messe unique s'apprête à démarrer dans la ville de Metz. Léon XIV va célébrer dans quelques instants le dernier office de son voyage en France, après avoir salué les fidèles dans les rues de la ville depuis sa papa mobile. Un moment de culte en présence d'Emmanuel Macron. Ce matin, le pape a placé l'Europe et la paix au cœur de son discours devant un parterre de dirigeants et de têtes couronnées. Le youtubeur Greg Guillotin est en garde à vue depuis ce matin. L'humoriste connu pour ses caméras cachées est entendu après la plainte de son ex-compagne pour violence conjugale et harcèlement. Âgée de 27 ans, elle dénonce des violences répétées pendant leur relation entre 2019 et cette année. Des faits que l'homme avait reconnus publiquement début septembre. Moins d'un mois après la rentrée, la mobilisation gagne les lycées. Plusieurs établissements, notamment en Île-de-France, sont bloqués par des élèves qui dénoncent le manque de moyens et les absences de professeurs. Une mobilisation qui

0: Pas être surpris, mais même.
1: C'est ce qu'il a fait la première fois, Hollande. On l'avait pas vu arriver, il est arrivé par derrière, gentiment.
0: Ouais. François Hollande, il y en a un autre qui l'avait pas vu arriver, c'était DSK. Ouais. Je vous rappelle que DSK était prêt pour y aller, puis bam, hop là, qu'est-ce qui s'est passé là. Voilà, sortie de route, et il était derrière, puis, bah, je suis là.
2: Il va nous refaire la même, là.
0: C'est quelqu'un veut, je suis disponible.
1: On est d'accord, Sarko, il peut pas se représenter.
0: Ah non, là, c'est compliqué. Je voyais une histoire d'inéligibilité, si je ne dis pas la
2: même. Il sonne partout où il va.
0: Alors, vous voulez que je vous dise un truc? Encore une, attention, il n'y a pas de politique dans ce que je vais dire.
1: On se met là, pas.
0: On fait pas de politique dans cette émission. Je pense qu'il serait meilleur aujourd'hui qu'il y a quelques années.
2: Bah évidemment.
0: La sagesse, je pense qu'il serait meilleur, moins foufou, moins sur les nerfs qu'il y a quelques années.
3: Il serait plus grand.
4: Je vais te passer tout ça au Karcher.
0: Je pense que tout ça, il le ferait plus. Ouais. Plus avec les années, t'es plus apaisé.
2: Bah, il avait commencé son mandat sur un yacht milliardaire. C'était le. Voilà. Bah, c'était très bien.
0: Merci, Pierre. Merci.
1: Excusez-moi. Non, mais c'était un bateau.
0: C'est cuit. Mais il y en a une à faire à chaque fois. Il me l'a fait. Il me l'a fait.
1: Et le Fouquet,
0: il y va.
1: Ça appartient bien au groupe.
0: Non, non, Fouquet, tu peux y aller. Tu peux y aller. Charge. Bon, les amis.
1: Non, finalement, c'était un bateau de pêche, un petit truc.
0: Le kiki qui est sur le front, quelqu'un va jouer tout à l'heure. Bah, ça sera toi pour la peine. T'as bien fait de l'ouvrir.
5: Ah, mais c'est une flippette.
0: Ah, il m'énerve avec ça aussi.
1: Ah, non, c'est non.
0: D'ailleurs, on va changer. Hein. Faut qu'on arrête l'électrification. On va passer à autre chose.
2: Ouais, écoute, bête de baseball.
5: Ouais.
2: Ça, j'encaisse ça.
0: Je propose. Je sais pas, des tarentules. On va faire un truc.
3: Surprise.
0: Et puis, l'équipe va payer sa tournée. Je vous parlerai d'un bar quelque part.

0: dit non, hein. Et elle ouvre la porte, pendant qu'elle ouvrait la porte, poussait les ballons. Donc elle essayait d'en reprendre un, il y en avait deux qui montaient et tout.
1: C'est drôle.
0: Ah mais c'était excellent. Très très drôle. Les ballons, c'était très rigolo, stouf.
1: Non, mes parents m'ont jamais foutu la honte.
0: Oh, c'est bien.
1: Non, jamais.
0: Moi, ma mère, j'ai pas vu beaucoup, vous le savez. Mon père, pas beaucoup non plus. Si, mon père, il avait tendance à me faire des bisous. Allez, bisous mon grand. Voilà. C'est avec les bisous qui claquent sur la joue. Je dis papa, je suis à l'école, bisous mon grand.
2: Oui.
0: Fais bisous papa. Bisous papa.
2: Et on se plaint quand on est jeune de ça, mais maintenant
0: on en rêve. Oui, je sais.
3: Moi, mon père, une fois, il m'a foutu une honte, la honte de ma vie en tant que supporter du PSG depuis des années. On s'était retrouvé sur le bord du stade, enfermé avec les joueurs du PSG qui faisaient le match d'après. Et derrière nous, il y avait Joël Batz, le gardien. Et mon père qui dit tout fort : Hé, regarde derrière toi, il y a Rocheteau.
0: Putain, on fera pas mieux.
4: Ah non, mais moi c'est les fringues quand j'étais petit. Hein.
0: Ah.
4: C'était les vêtements, hein. La salopette avec le polo jaune.
0: Ah.
4: Pourquoi? Et puis le jour de la photo de classe, hein, nickel. Puis la frange là, nickel.
0: Bien coupée par ta mère. Elle t'a dit si ça passe, non on voit rien. Puis elle essaie de récupérer, puis c'est pire.
1: Ça, ouais.
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0: C'est Europe 2 que vous écoutez, je vous le dis tout de suite. L'essence est de plus en plus chère. Et bien dans un instant, je vous donnerai deux propositions. Tout le monde devra jouer, vous pourrez jouer vous aussi, chez vous à la maison. Stay.

0: J'avais une amie qui était venue avec nous et la première réflexion, elle a vu arriver David et Jonathan, tu sais ce qu'elle a dit? Elle m'a fait « Oh, bah il est tout petit !» Alors bon, c'est vrai que David, il a un... Ah, c'est David ou Jonathan?
1: Je sais pas, un des deux.
2: C'est comme Bataille et Fontaine.
0: J'avais su. David, c'est le petit.
3: Oui, il me semble que oui.
0: Attends, David Marouani. Non, c'est Jonathan. Le petit, c'est Jonathan. C'est David Marouani et Jonathan. Jonathan. C'est Jo, Nathan.
1: C'est comme Eric Antoine, on sait pas lequel est grand.
0: Ouais, c'est Eric ou c'est Antoine, on ne le saura jamais. Non, Jonathan, c'est sûr, c'est le petit. On va faire un jeu tous ensemble. Allez. Je vais vous donner à chaque fois deux propositions. Il faudra me dire laquelle des deux est la plus chère, Stouff. Je demande une concentration, après je prendrai Pietre. Je préfère le prévenir avec un tour d'avance, lui. 36 saucisses de tofu coûtent environ 36,80€.
4: Ouais.
0: D'accord ?
3: D'accord.
0: Est-ce que 6 flacons de Poppers sont plus ou moins chers que les saucisses de tofu?
3: Attends, 36 saucisses.
0: Je rappelle que le Popper, c'est ce truc qui fait chauffer la tête, qui est à évidemment éviter d'abuser, mais qui est en vente libre dans les bureaux de tabac.
3: Combien tu m'as dit
1: 36 saucisses de tofu.
0: 36 saucisses de tofu à 36,80€. Est-ce que 6 flacons de Poppers...
3: 6 flacons, je pense que ça doit être 10 balles le flacon, j'en sais rien, mais...
2: 10 balles 88, je crois.
3: Non, je dis que c'est plus...
0: Donc c'est plus cher que les saucisses.
2: Ça ne doit pas se jouer à beaucoup.
0: Eh bien bravo Stouff, on voit que par erreur, vous n'avez pas acheté que des paquets de chewing-gum. Plus les poppers coûtent les six trucs 53,40€.
2: Ouais, c'est ça,
0: c'est cher.
1: Sniffez de la saucisse.
0: Excusez-moi, ça fait... Alors,
3: ça fait quoi? Oui, moi j'ai...
0: Merci.
3: Moi aussi, j'ai déjà vu Pietre.
0: Je vais peut-être passer pour un crétin, mais j'en ai vu la dernière fois en vente libre à côté des chewing-gum. Ça fait quoi?
1: Ça dilate. J'ai jamais pris, moi. Ça dilate les...
2: En fait, ça te rend...
0: C'est chaud, en fait. Ça te fait chaud.
2: Ça te fait chaud, puis ça te fait mourir de rire pendant 30 secondes.
3: Mais faut pas utiliser ça.
2: Mais ça fait des trous dans le cerveau.
0: C'est comme si tu prenais de la colle. C'est comme si tu sniffais de la colle.
3: C'est ça, oui.
2: C'est un peu le même délire, ouais. Mais si.
1: Oui, du détergent, quoi.
0: Ouais. Ah,
1: bah
0: oui, ok.
1: Mais à la base, ça sert à dilater certains trucs.
0: Oui, voilà. Pietro. Oui. 4 jantes de 205 GTI 1,9 L coûtent 200€.
3: Est-ce que la...
0: Oui, bah, d'occasion.
3: Ça ne gueule pas.
0: 200€ le jeu de jantes.
2: Ouais, elles sont abîmées, hein.
0: Ah, c'est les vieilles jantes, c'est les 80 années 80. Est-ce que la filmographie de BHL en DVD est plus ou moins chère que les jantes?
2: Il en a fait un paquet de films, hein. Mais un DVD, ça coûte combien aujourd'hui? Non, ça coûte moins cher.
0: La discographie de BHL, on a regardé sur les réseaux, ça vaut 115,04€. Monsieur Corentin, 13 kilos de maroilles, ça vaut 329€.
1: Ah oui.
0: Est-ce que 100 grammes de caviar beluga est plus ou moins cher que 13 kilos de maroilles?
1: J'en mange souvent aussi.
2: Mais je ne réfléchis même pas. 100 grammes, c'est énorme, 100 grammes de caviar.
0: Oui, le caviar coûte environ 500€. Tony, 13 pots de

0: jusqu'à 200 euros tout à l'heure. Vous vous êtes entraînés tout le week-end comme des fous, ni oui ni non, c'est possible, c'est maintenant. 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Arrêtez de vous engueuler sur le prix des poissons rouges, les gars. Il y a un moment, vous êtes en train de vous engueuler depuis 5 minutes.
1: Il y avait
0: sur
1: combien
0: le prix
1: de poissons rouges?
0: Il y avait 36 poissons rouges à 5 euros.
2: Bah oui, ça fait 100.
0: Voilà, hein, ça coûte moins de 5 euros le premier prix. Premier prix, on a dit, peut-être faire voir sur le prix.
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0: Allez, à tout de suite, on est de retour, bougez pas. On parlera du président dans un instant et on jouera au kikiké sur le front.
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0: regardé, je vais voir ça.
1: Ça va être compliqué. Hein.
0: Bah, il y avait des gens, ils regardaient tous pour voir le pape. Moi, j'ai regardé pour voir Stouff à côté du pape.
2: Mais ça avait l'air dingue. Ça avait l'air dingue.
0: Ah, Stouff nous l'a dit, elle a adoré, elle a dit c'était un moment magique.
2: Ouais. Bah oui.
1: Ouais, franchement, et de... Je sais pas comment t'expliquer, dans la foule, je me sentais bien. D'habitude, j'aime pas la foule, j'aime pas ça. Je peux pas dire j'aime pas les gens, mais j'aime pas me retrouver au milieu d'une grosse foule. Et là, franchement, j'étais.
3: C'était bienveillant, quoi.
1: Ouais.
2: C'était pas
1: bienveillant.
2: Il
1: y avait, ouais, il y avait beaucoup d'amour.
4: Oui, c'était pas un soir de Champions League avec le PSG.
1: Non, mais bon, je me dis, oui, effectivement, quand t'es supporter d'un match de foot et que tu gagnes, par exemple, une Ligue des Champions, tu devrais être tous contents, communier et tout. Bah, c'est pas vraiment le cas.
0: En fait, il faudrait que le pape il ait son équipe de foot. Ce serait que des réunions super.
1: C'est un partage de bonheur.
4: L'AS Vatican.
3: Il y avait des chants un peu pour le pape et tout.
1: Ah oui, bah oui, oui, oui.
0: T'as chanté?
1: Non, j'ai pas. Oui, bah j'ai chanté les chants religieux.
4: Allez, alléluia et tout, t'as fait.
1: Bah, bien sûr.
2: Hosanna.
0: Et alors j'ai vu les amis que pour la communion, ils avaient prévu des ministres de la communion.
1: Oui.
0: Des ministres de la communion, c'était des gens comme évidemment.
1: Ah,
0: le pape ne veut pas se balader sur tous les Champs-Élysées, voilà. Place de la Concorde. Ils avaient des gens qui étaient responsables de la donnée. Qui étaient, c'était organisé avec des petites tentes.
4: Et il y avait des prêtres qui faisaient la confession. La confession sur le trottoir.
0: C'est organisé, les gars.
3: Et ceux qui donnaient les bébés au pape aussi, pour qu'il bénisse
1: les bénévoles. C'est le bénévole qui prenait les bébés.
4: Ouais. Ouais. Non, mais gardez-le, j'en veux plus.
0: C'est pas le qui le pire. Le pire, c'est celui qui le donne et qui court.
3: Fais
0: passer lui. C'est moi, qu'est-ce que j'en fais? Qu'est-ce que j'en fais? Bon, en tout cas, merci à vous tous d'être là. C'était un très beau moment, c'est vrai, tout ça. Oui. Vous êtes tous au courant, mais selon la Constitution, un président en France ne peut pas enchaîner plus de deux mandats, comme aux États-Unis.
2: D'affilée.
0: Oui. Comme aux États-Unis. Par contre, rien n'interdit qu'un président peut faire un troisième.

0: je bois du matcha et dans le matcha il y a de l'aluminium et du coup je suis conducteur.
1: Voilà.
0: Et du c'est coup ça me fait des trucs de ouf.
2: Mais qui rapport c'est
0: ça l'électricité là.
1: Bah, il est en alu quoi.
2: Non mais il trouve des excuses là.
0: Ouais, je suis Iron Man. Moi.
3: Ouais. Bon, soit déjà piètre déjà avant d'aller chercher d'autres choses. Nous jouerons dans un instant à l'équipe qui paye sa tournée puisqu'il y a un bar dont le concept est de je vous lance les dés. Si vous faites 6, vous payez pas votre verre.
4: Ah, c'est pas mal ça.
3: Donc tout à l'heure, nous sommes venus avec c'est les dés. Nous appellerons un bar selon le monde qu'il y a dedans. Le premier de l'équipe qui fera 6 ou double 6 6. Le premier qui fera 6 paiera

0: incroyable.
1: Je suis déjà pas d'accord.
0: Je lui dis bouge la main où il y a l'électricité, il bouge l'autre.
1: Je suis vivant, j'ai même pas vu, je suis vivant, je suis mort.
0: T'es vivant.
1: Je suis vivant.
0: Essaie de retenir les questions.
1: Est-ce que je suis du cinéma?
0: Oui.
1: Ah, français?
0: Non, il t'en reste 5, 4.
2: Aïe,
0: quatre. Viens là, viens là. Viens là.
2: Je ne touche à rien.
3: Mais vraiment, il a.
2: Je ne touche à rien. Je ne touche à rien.
3: C'est dans sa tête en fait.
1: J'ai vu ce que j'ai dit.
0: Mais c'est un délire,
2: toi. Acteur.
0: Acteur.
1: Jean Dujardin.
0: Non, bah donne pas les noms. Il te reste 4 questions.
1: Ah, je suis pas français, américain.
0: Oui.
3: C'est pas beau de le voir venir.
1: Je fais des films d'action.
0: Oui.
1: Je suis vivant.
0: Oui, vivant.
4: Le mec, il a été dans la fête ce week-end et là.
0: T'as fini de hurler.
3: On en a un bon bout de pied.
0: Les gens, ils mettent ça pour se muscler devant la télé.
1: Arrête. On fait des trucs ici là.
3: On dirait qu'on lui a mis sur les parties intimes.
1: Mais je sais plus moi. Jason Statham.
0: Eh ben non, mais on est pas loin. Il te reste 3 questions.
1: Vin Diesel.
0: Non,
1: t'en bats les couilles.
0: Bon bah pour la peine tu lui laisses. Allez, c'est Europe 2, vous restez avec nous dans un instant.
4: Mais avant, vas-y, à fond les ballons.
0: Je vais payer ma tournée. Mais t'es pas bien toi.
5: T'es salé.
1: Eh, mon cœur il a 200 là.
0: Mais c'est une pile de 9 volts qu'il y a dedans. Pietro.
4: C'est vraiment
1: ça. Bruce Willis.
4: Bah ouais, maintenant oui.
5: Ouais, t'as vu la casquette par terre.
0: Ouais, bah maintenant que t'as vu la tête sur la casquette, c'est Bruce Willis, bah oui, forcément.
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0: Demain, on va changer le après-demain.
5: Ouais.
0: On va faire un croc de piment.
1: Ah, c'est-à-dire
0: on fera au bout de 4 questions un petit croc.
5: Oh là là.
0: Tu vois, faudra trouver assez vite.
3: Et Pietro, il mettra aussi les électrodes en plus.
0: Voilà, on mettra les deux pour toi. On mettra un piment sous électrode pour voir ce que ça donne. C'est Europe 2, le calme revient, c'est David Guetta.

0: Mais je peux commencer maintenant.
1: Comme vous voulez.
0: Alors, je commence maintenant. Allez, appelez-moi des bars. On va faire. Le principe est simple. Parce que je vous appelle que c'est un bar. Attends, avant d'appeler. Coupe ça, imbécile.
2: Mais attends, si on fait. Vas-y.
3: Celui qui fait 6, il paye.
0: Laissez-moi déjà vous expliquer. Une barque, un bar qui s'appelle la barque bleue.
3: Oui.
0: Qui a une idée de. Au moment de l'addition, le serveur vient avec un dé. Il propose au client. Si le client fait 6, le repas lui est offert.
4: Bien.
0: Le jeu est organisé tous les jours entre 12h et midi, 17h, 19h. Le but du jeu, c'est qu'il y ait des gens qui viennent un peu en décalé. Pas idiot.
3: L'happy hour.
0: Je vous propose d'appeler un bar. Tout le monde aura un petit truc. On va passer un petit machin de dés. Mm-hmm. Voilà, par exemple, moi, je vais essayer de le relancer celui-là.
4: Il faut lancer les trois en même temps, non ?
0: Non, un seul. Le premier qui fait 6 offre la tournée aux gens qui sont au comptoir. Pour l'instant, je ne fais jamais 6. C'est bizarre, c'est des dés qui font pas 6.
2: Bah tant mieux.
0: Ouais.
3: Ça t'arrange.
0: Ouais, c'est
3: tu vas voir qu'il va aller faire, au moment de le faire, il va faire 6.
0: Non, mais appelez-moi un bar au hasard. Allez, c'est parti. Allez. Ah oui, mais il faut qu'on appelle des bars où il y a du monde, qu'on le tend.
3: Et pourquoi on n'a pas appelé ce bar-là ?
0: Je ne sais pas, parce que. Parce que Tony.
5: Bar-restaurant, bonjour.
0: Oh purée ! Pourquoi purée ? Qu'est-ce qui se passe ?
5: J'ai failli faire tomber le téléphone.
0: Oh purée ! Ah, quel drame ! Bonjour madame.
5: Bonjour.
0: Je suis au bar où là ?
5: Au bar de Louvez.
0: Bonjour le bar de Louvez. Bonjour madame, c'est Coé à l'appareil, on est sur Europe 2 dans toute la France. Comment vous allez ? Je m'appelle Coé, on est sur Europe 2, ça va ?
5: Oui, très bien, vous ?
0: Mais ça va super ! On est dans quelle ville de France ?
5: À Bédaride, dans le Vaucluse.
0: D'accord, il y a combien de personnes chez vous là, en ce moment ?
5: Il y a combien de personnes ?
0: Qui prennent un petit verre ou machin
5: deux,
0: et tout ?
5: Qui boivent
0: un verre ?
5: 6, 7, 8, 9, 10, 11, 12.
0: Voilà. Et ils sont en train de boire un petit coup ? Ils sont en train de boire un verre ?
5: Il y en a qui boivent et il y en a qui mangent.
0: Alors vous savez ce qu'on va faire, madame ? Pas les gens qui mangent, les gens qui boivent. Je vais leur offrir la tournée.
5: D'accord,
0: vous pourrez leur annoncer que c'est moi qui vais régaler. Mais moi ou quelqu'un de l'équipe, et le principe, vous avez vu qu'il y a un bar en France que quand ils lancent les dés, si les gens font 6, c'est le resto qui invite. Donc là, vous n'invitez pas. C'est moi qui vais régler le problème. Le premier de l'équipe qui fait 6, il invite les gens de l'équipe. Il invite votre clientèle. Vous avez compris ? J'ai pas été clair. Hein.
3: Si, c'est ça.
5: J'ai pas tout compris.
0: Ah, alors, en fait, j'explique. J'ai un dé. Je vais lancer le dé. Si je fais 6,

0: repart dans l'autre sens. Vito. Vito avec son 13e mois, lui, peut inviter tout le monde.
1: Il est moyen, lui.
2: Pourquoi il n'y a que des 6?
0: Allez, vite.
2: 2.
0: Ah putain, allez, ça va revenir vers moi. C'est quoi votre petit prénom, madame?
3: Marjorie.
0: Marjorie, ça se passe bien? Vous avez passé un bon week-end, Marjorie?
4: On va faire un tour. S'il souffle 6, c'est morceau.
0: Non, c'est moi. Bon, madame, vous pourrez leur dire que c'est moi qui ai perdu, c'est moi qui offre, c'est moi qui invite.
4: Ah bon?
3: Il y a
4: combien au comptoir, madame?
0: Quel truc à la con. Pourquoi j'ai fait ce jeu, moi?
3: Comment?
0: Ils sont 12, ça va pas me coûter. On y va 12.

0: offre, c'est moi qui invite.
1: Bravo. Il y a combien au comptoir, madame?
0: Quel truc à la con. Pourquoi j'ai fait ce jeu, moi?
2: Comment?
0: Combien ils sont 12, ça va pas me coûter. Vous, on y va doucement quand même, hein?
2: Oui, oui, oui, on va faire. C'est 2 euros le pastis.
3: Mettez-moi un petit. De Paris, hein.
0: Voilà, passez-moi quelqu'un, je vais lui dire que je l'invite.
2: Allez, je vous passe quelqu'un.
0: Passez-moi n'importe qui. Allez,
2: une femme ou un homme?
0: Bon, la plus sympa, la
1: plus.
0: La personne.
1: Celui qui a le bain à la Nice.
2: Je vous en passe une.
0: Celui qui a un nez comme une patate, le plus haut. Allô, madame?
4: Oui, bonjour.
0: Bonjour, c'est Coé à l'appareil. On est sur Europe 2, la radio dans toute la France. Dites bonjour à la dame.
5: Bonjour, madame.
0: Madame, c'est moi qui vous invite votre tournée, là.
4: Ah, oh, mais c'est trop aimable.
0: Bah,
4: merci beaucoup.
0: Je sais, ça me coûtait, ça me met sur la paille, ce truc-là. Combien?
4: Ça a coûté très cher, vous n'êtes pas tombé sur la bonne personne. Hein.
0: Pourquoi? Vous avez bu quoi?
4: Eh bien, on a bu beaucoup.
0: Vous avez bu quoi?
4: On a bu des bières.
0: Madame, il va falloir qu'on freine cet alcoolisme.
4: Ouais, c'est... On nous fait passer nos journées de congé.
0: Ah bon, ça va. Alors, allez, c'est pour moi, ça me fait plaisir. Je vous embrasse fort.
4: Allez, merci, bonne
0: bisous,
4: journée.
0: Bisous, allez, bisous. Quittez pas. On va reprendre les coordonnées. Allez, voilà.
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0: Ah, je voulais m'acheter un panini ce soir. Bah, c'est, non, mort. Bah c'est mort. Voilà. Testi Crusti.
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3: J'ai une info sur les nouvelles discothèques japonaises qui cartonnent là-bas. Je vous expliquerai dans un instant. Et visiblement, nous avons quelqu'un de l'équipe. Tu y es allé ou t'en as entendu parler?
4: Le micro.
3: Micro.
4: C'est pas possible de la radio.
3: Ouais.
5: J'en avais déjà entendu parler, mais j'en ai vu là-bas.
3: Ah, tu es allé là-bas. Ah, d'accord.

0: pont, ouais, qui a une petite vision et qui toute la journée voit que des trous de balles. Le gars, il est comme ça, il a deux manettes.
1: Il a un Judas, tu sais, comme sur les portes là.
0: Il est comme ça, il y a un gars, il fait assez, c'est le trou de balle à Michel. Tu vois, t'arrives, tu te mets dessus, tu crois que t'es seul. Et puis le mec, pendant que t'es sur ton téléphone et tout, le mec, comme les pinces, vous savez, les pinces.
2: Non, c'est comme dans Top Gun. Dans les avions, ça fait lock, lock, lock. T'as le truc chic, clignote.
0: Et puis il vient se couiller, puis il attend que tu sois prêt, puis.
3: Ah ouais, c'est pour
1: ça. Ah merde, il avait pas fini.
0: Voilà. Mais vous savez, il y a une petite appréhension. Vous avez toujours peur de ça.
2: Ah ouais. Comment il sait que t'as terminé au fait? Tiens, bonne question.
0: T'appuies sur le bouton, puis
4: attends. Ah ouais, c'est ça.
0: Bah oui.
2: Non, parce que. Non, moi je pensais que le mec il savait quoi.
1: Si, c'est ça. Ready, set.
0: Attention, on y va. Oh là là, il avait pas encore fini.
2: Oh là, c'est un carnage.
1: Ah
2: non.
1: Ah là, y a rien à faire là.
0: Non, c'est toi qui appuie sur le bouton.
3: Éjection, éjection.
0: T'as jamais fait ça?
5: Non, j'ai jamais fait.
0: T'as jamais fait ça?
5: Ah non, j'ai jamais fait.
1: J'ai pas envie de faire. Moi.
3: Alors moi j'ai fait, mais c'était une toute petite douchette.
2: Oui, c'est la
3: accrochée sur le
2: bouton. On appelle la pompe à cul.
0: Excusez-moi, pardon. Ça reste une douchette. C'est pas l'éléphant bleu. C'est pas le Karcher. C'est pas le programme mousse avec les jantes.
2: Non, mais c'est vrai que la première fois que tu prends ce truc-là et que t'as pas d'autre chose, t'as pas de PQ. Tu dis que comment je fais quoi? Tu le mets déjà, tu la mets devant, tu la mets derrière, tu fais comment?
0: De quoi tu parles?
2: La pompe, la douchette.
3: La douchette.
0: Mais tu la mets pas derrière, elle est incrustée dans le truc, elle sort.
2: Alors non, mais je te parle, la scène de base.
3: La version que j'ai utilisée, c'était un tuyau.
0: C'est ça.
3: Avec
0: non, mais ça, c'est la version de pauvre, ça.
3: Ouais.
0: Sinon, t'as le tuyau d'arrosage qui vient avec le Karcher.
2: C'est ni plus ni moins que ça. Hein.
1: Mais t'en fous partout, en fait.
0: Oui, mais c'est surtout, vous choisissez pas la température.
3: Il faut rentrer dedans.
6: Mais tu te mets dans quel sens dans la baignoire?
3: C'est dans les toilettes.
6: Ah,
3: c'est dans les
6: toilettes. Ok, mais une douchette.
0: Moi, t'as une douchette. T'as jamais vu dans les hôtels?
6: Je me dis qu'on peut le faire.
0: Non, t'as une douchette et à côté des toilettes, ça évite. Parce que pour les gens du Moyen-Orient. Les gens du Moyen-Orient et de la partie sud-méditerranéenne, ils ne mettent pas de papier, ils y vont à la douchette.
2: Bah, toute l'Asie, c'est comme ça. Hein.
0: Voilà, et c'est plus
6: propre. Bah oui, sûrement.
0: Bon, on n'est pas là pour parler de ça. Nous allons saluer ce couple de Liverpool juste avant les 17h, qui tous deux pesaient le poids de 500 kilos.
1: Ah oui.
0: Les deux réunis, alors on ne sait pas qui est plus lourd que l'autre, mais les deux réunis avaient donc décidé de gambader.
2: De faire du chiki-chiki.
0: De faire du chiki-chiki dans leur lit. Ah voilà, ouais. Alors vous me dites, il faut que le matelas ait des bons pieds. Les pieds n'ont pas posé de problème.
2: Non.
0: C'est le sol de la chambre qui s'est effondré.
3: Oh

perçue par Renault Nissan lorsqu'elle était eurodéputée. Les Bleus de Zidane, eux, seront jugés pour leur performance ce soir. Après une première victoire en Turquie, le nouveau sélectionneur français passe un premier vrai test face à la Belgique à Bruxelles. Zizou devrait procéder à plusieurs changements. Le coup d'envoi est prévu à 20h45. Et puis à l'image du reste de la journée, la fin d'après-midi est contrastée côté ciel. Si la région Rhône-Alpes ou la Méditerranée sont au soleil, les nuages et l'humidité recouvrent les territoires tout à l'opposé, des Pays de la Loire en remontant vers la Lorraine. Le soleil va faire son retour demain dans le quart nord-ouest et les conditions seront d'ailleurs toujours aussi chaudes. Il fera 27 degrés à Paris et à

0: Au contraire, du pognon, il en a plein d'aider, il s'est gavé.
1: Mais laisse-le se finir bien, enfin.
2: Attends, c'est comme toi, Molaire à faire.
3: C'est comme toi avec Europe 1.
1: Voilà. Bah, non,
3: moi j'ai pareil.
1: T'aurais pu dire non, regarde comme tu vas te gaver.
0: Ouais.
3: Ouais. Tu vas payer des impôts de ouf, toi.
0: On va dire ça. Ouais. Non, déjà, je sais même pas combien je gagne déjà, donc ce serait bien que j'ai un contrat une fois un jour. Au moins un chiffre, quoi, qu'on me dise.
1: Eh bien, dis-toi que cette surprise est collective, puisque.
3: Vous savez,
1: il y a des. Cet été, il y a des trucs qui sont sortis où on disait, ouais, Coé a eu des propositions de retour sur énergie, il a préféré rester pour moins d'argent. J'ai vu passer des messages et des articles qui disaient, putain, c'est bien et tout, bah, tu sais quoi. Là, j'ai commencé une émission sur Europe 1, même pas de contrat.
3: C'est beau, hein.
1: Ah, et c'est, franchement, c'est l'amour du micro. Les gars, c'est l'amour du micro.
4: Et ben, vous savez quoi, aujourd'hui, c'est vous qui allez jouer au ni oui ni non. Et c'est vous qui allez tenter de gagner 100 euros.
0: Merci.
1: Il y a une nouvelle tendance au Japon qui est assez improbable. Les boîtes de nuit, mais au lieu d'être un lieu de fête, les jeunes se rejoignent pour lire des livres dans des canapés. Il y a un DJ qui joue un set de musique relaxante.
5: Ah ouais?
1: À mon avis, ça doit être de la barre, harpe et flûte de pan.
0: Mais du coup, il n'y a pas les spots, la fumée, les machins et tout, j'imagine.
1: C'est parfait pour la concentration. Ça s'appelle le Juicy Book Rave. Tu y es allé, toi, alors?
6: Moi, j'étais au Japon, mais je ne suis pas rentré dans une de ces boîtes-là.
1: Bah non, il y avait des livres, t'as eu peur.
6: Ouais.
1: Il s'est dit, qu'est-ce que c'est que ça? En plus, en japonais, il y a des images? Et non.
3: Ils font les mêmes avec des sandwichs.
5: C'est bizarre.
1: Mais en fait, c'est pas si mal que ça. Tu vas pour lire, c'est une bibliothèque avec un peu de musique.
0: Mais c'est ni plus ni moins qu'une bibliothèque.
1: Avec un peu de musique.
3: Mais ça existe en France, les bars comme ça, où t'as des jeux de société ou des livres ou quoi, t'arrives, tu te poses, tu prends un verre, et même pour pécho et tout, c'est cool.
1: Ouais, pour pécho, en lisant Sartre, en écoutant de la harpe.
5: Ouais, c'est bizarre, ouais.
1: Tu dois pas pécho ces verres, hein.
3: Non.
1: C'est vraiment pas la coutume que j'aurais envie d'adopter en France.
0: Non,
1: tu vois.
0: Non plus.
1: Est-ce qu'il y a des coutumes dans d'autres pays?
3: Ah bah oui.
1: Que quoi, qui a dit? Ah bah oui.
3: Moi.
1: Comme quoi?
3: En Espagne, ils font la sieste de 15h à 18h. C'est magnifique.
5: C'est pas une légende, ça.
3: Ah non, c'est pas une légende, je te jure. Mon frère travaille là-bas, mes parents sont là-bas encore et tout. Mmh. Et c'est vraiment.
1: C'est un peu ce que tu fais, toi, ici, non?
3: Non, moi, c'est le contraire.
1: Quand on réfléchit bien.
3: Non, moi, c'est le contraire.
1: Bah non, tu l'as fait aussi à cette heure-là.
0: Mais on se réveille pendant l'émission. Hein.
3: Ah bon?
1: Il y a un truc dans un autre pays.
5: Peut-être aussi au Japon, t'as les élèves, ils participent en fait au nettoyage des salles de classe et des espaces communs.
1: C'est très bien.
5: Et je pense qu'on devrait peut-être l'appliquer aussi chez nous, ça leur apprendrait un petit peu à respecter les endroits où ils vivent.
1: Je suis entièrement d'accord. Si les gamins enlevaient les graffitis sur les dans les collèges ou les lycées, je peux te dire qu'il y aurait moins de graffiti.
0: Mais ils le font déjà plus ou moins.
5: La femme de ménage qui nettoie tout, qui se tape tout derrière, les poubelles.
0: Quand
5: les
0: je faisais des conneries au collège, la punition, il fallait que j'aille tomber de la blouse et compagnie.
1: T'as enlevé beaucoup de chewing-gum sous la table, toi.

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0: 90.
1: C'est toi qui le fais.
0: Je le fais tous les soirs.
1: Tous les soirs.
0: En fait,
1: menteur.
0: C'est moi qui le soir. Tais-toi, toi.
1: C'est toi qui le donne dans la nuit.
0: C'est moi qui le donne dans la nuit, toutes les nuits en fait, de 20h à 2h du matin.
1: Toutes les nuits, c'est
0: moi qui m'occupe de la petite.
1: Toutes les nuits, c'est toi.
0: C'est toutes les nuits.
1: D'accord, ok. Et elle pleure quand tu lui donnes ?
0: Elle pleure pas trop. Non, d'accord.
1: Ah oui, merci. Elle pleure pas trop, non. 33 secondes.
2: Et t'as vu, il essaie de gagner du temps en plus.
1: Oui, j'ai vu, mais c'est un escroc.
2: En faisant des réponses longues.
1: Lucie,
2: ouais, et vicieux.
1: Il faut que tu me fasses plus de 33 secondes, Lucie. Est-ce que tu penses que tu peux le faire, Lucie ?
3: On va essayer.
1: Lucie, si jamais tu dépasses les 33 secondes, 100 euros, on mettra un petit bip au-dessus de 33 secondes et on continuera. S'il y a un deuxième bip, c'est que tu auras passé la minute et tu gagneras 200 euros.
3: Ça marche.
4: Et vite.
1: 3, il faut répondre. Hein.
0: Tu fais pas comme moi. Hein.
1: 3, 2, 1, top, c'est parti, Lucie, on y va. T'es prête, Lucie ?
3: Exactement.
1: D'accord, t'es à la maison là ?
3: C'est ça.
1: C'est ça, d'accord. Tu t'es à la maison ou tu bosses ?
3: Je suis à la maison.
1: D'accord, tu fais quoi à la maison là ?
3: Je suis en repos aujourd'hui.
1: Ah, très bien. C'est quoi ton boulot normal ?
3: Je suis auxiliaire ambulancière. J'ai été de garde tout le week-end.
1: Et tu dois être fatiguée.
3: Ça va.
1: T'aimes bien ton boulot ?
3: Je l'aime bien.
1: Ouais. Oui, t'as dit oui.
2: Je l'aime bien, oui.
1: Alors là, pas au coco. Hein. Je l'aime bien, oui. Excusez-moi. On va commencer. On durcit la règle. Hein. Tant pis, ma petite Lucie, je te fais un gros bisou. Bisous, ma belle. Bisous, on t'embrasse en Mayenne. Bisous.
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1: bye bye. Eh oui, tout ça pour une vanne. Si tu bailles, je te dirai bye bye. 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Eh oui, on n'y est pour rien.

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1: Ah oh. Donc
0: c'est mon petit côté généreux du mardi, parce que demain c'est mardi, et demain nous serons le 29 septembre, d'un mois de septembre qui n'en finit pas.
2: Ouais, c'est surtout que tu as économisé 200 balles sur le ni oui ni non.
0: Ouais, c'est vrai, ouais, j'ai un peu de... ouais, t'as raison, j'ai un petit peu de cash. Ouais, t'as raison, je suis un peu foufou. Dans un instant, et si on trouvait du boulot à notre Didier Deschamps, qui va donc peut-être partir faire un tour en Arabie Saoudite. Je crois que les contrats, quand tu joues au foot en Arabie Saoudite, c'est ouf.
2: Bah oui, tu me supplies.
3: Ouf. Mais ils te prennent ton passeport, par contre. Donc à la fin, il y a toujours des litiges. Je te jure,
0: porte quoi.
3: Que quand tu arrives là-bas,
2: Saoud, quand t'es prostituée, pas quand t'es Didier Deschamps.
3: Mais non, mais...
0: Ou alors Didier Deschamps, il va comme prostituée, mais ça m'étonnerait.
3: Non, mais les gars, je vous assure que dans le foot, là-bas, il y a des joueurs qui sont partis et qui avaient des problèmes et qui n'ont pas été réglés parce qu'ils leur ont remis leur passeport. Et je t'assure que c'est vrai.
4: Mais c'est vrai que Cristiano Ronaldo, il a l'air vraiment emmerdé là.
3: Ouais, Cristiano, c'est pas pareil, c'est Cristiano.
0: Il n'y a pas un agent de joueur qui supporterait qu'on prenne le passeport.
2: Bah non. Mais ça veut dire que le mec, il est bloqué dans le pays, il peut pas aller autre part.
3: C'est ça le but en fait. Hein.
2: Non, mais même en vacances.
0: Mais t'as pas besoin de lui prendre le passeport. Quand le mec, tu lui files 500 000 par mois, t'inquiète qu'il va revenir le lundi. Hein.
3: Je suis d'accord avec toi, mais quand tu le payes pas et que tu lui dis viens, tu vas gagner 500 000 et que tu payes pas.
0: Ça, c'est une légende urbaine.
4: Et il retient sa femme, il paraît aussi. Mais bon, c'est un beau contrat.
0: C'est une légende urbaine, je te jure. Je suis tombé sur une interview d'Afida Turner ce week-end. Oui.
5: C'est vrai ce que dit Tony, parce que non, les joueurs de football étrangers qui arrivent en Arabie Saoudite n'ont absolument pas l'obligation de donner ou d'abandonner leur passeport à leur club ou à leur employeur.
0: Mais vous vous rendez compte, mais vous vous rendez compte.

0: Non. Self. Plus bien. Anymore. Le dodan arrive un peu vite. Oh. Et elle redescend. Voilà. Ah, si, si, c'est un dodan. Voilà, c'est le dodan experience, si vous voulez.
1: Sur l'olive, ça marchait aussi. Hein.
0: Arrêtez de vouloir mettre des olives dans tout, mais si, pas Vida.
1: Si, sur la descente, mais jamais.
2: Olive aux anchois.
0: Mais enfin, est-ce qu'il y a un domaine, des fois, où vous êtes senti, vous êtes dit, je suis meilleur, ou je suis sûr que je suis le meilleur?
2: Ah, bah là, ouais. Le chant.
0: Vous avez remarqué quand on chante dans sa douche? On chante
2: oui,
0: bien.
2: Juste, mais ouais. Même en voiture, la dernière fois, j'ai fait le coup. En voiture, je mets le son un peu fort, je chante, je fais putain. Tiens la note, et puis là, t'as un coup de tête, ton téléphone il sonne sur le CarPlay, et là, tu continues de chanter. Oh, je chante comme une merde.
0: Et en fait, c'est que ma chérie, pour le mariage, elle se prépare. Elle veut faire un truc où elle veut qu'on chante.
3: Oh là là,
4: mais non, à plusieurs.
0: Alors, je ne dirais. C'est exactement ce que je lui ai dit au début. J'ai dit, oh là là.
2: Moi, c'est Seb, mon mari, qui veut montrer son zizi.
0: Et donc, je l'entends chanter dans la douche, et la dernière fois, elle me dit, mais tu sais quoi, mais je chante bien sous la douche. Mais je dis, chérie, reste sous la douche.
1: C'est devant tout le monde, ça va être embêtant pour les invités, quoi.
0: Elle s'entraîne sous la douche. Et c'est vrai que sous la douche, c'est trompeur, parce qu'il y a une petite caisse de résonance.
2: Ouais, il y a
0: un truc pour lequel vous pensez être bon?
1: Moi, Tony pour en témoigner, sur le bricolage de travers. Je suis très très bon.
2: C'est vrai que.
1: C'est, je bricole super bien, mais de travers.
0: Je suis pareil que toi, les niveaux, c'est pas pour moi.
3: Moi, ce serait plutôt l'inverse. C'est remettre les cadres et les trucs droits. Mais je crois que tu le fais toi aussi. De remettre dès que je rentre chez quelqu'un. Mais discretos, parce que je veux pas vexer les gens, tu vois. Je me mets à côté du cadre et un petit coup de truc pour remettre de niveau.
0: Vous savez en quoi je me trouve bon quand je regarde une recette TikTok? La dernière fois, j'en ai vu une où tu mets des pâtes. Tu mets les pâtes, tu sais, tu les mets crues.
2: Ah oui.
0: Dans le fond d'un gros truc.
2: Oui.
0: Tu mets, du la sauce tomate, tu mets des légumes, tu mets ton poulet cru, tu mets du paprika, du sauce.
1: Ça, généralement, ça marche que sur TikTok.
0: Écoute-moi bien, tu mets un peu de lait de coco, tu mets de l'eau, machin, tu vois le truc, tu fais, trop bien, je l'ai fait.
4: Alors
0: rien que.
1: Évidemment.
0: Les pâtes, c'était trop cuites, le poulet, il n'était pas cuit. Oh. Yeah.

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4: J'ai oublié de raconter ce matin à mon équipe et donc à mes auditrices et à mes auditeurs ce qui m'est arrivé hier soir. Hier soir, je dînais avec des copains. Ouais. Vite fait, avant Yann Muller.
5: Ouais.
4: Petite planche, apéro et tout. Et c'est vrai que des fois, je me dis, les restaurateurs, ils doivent avoir, ils doivent se dire, c'est doit être dur de trouver des fois du personnel motivé. Mmh. C'est dur des fois quand vous avez une perle au service, vous la gardez.
5: Bien sûr.
4: Des fois, vous avez trop de gens qui font ça pour prendre un peu de sous. C'est pas leur métier, c'est pas leur truc.
5: Et puis surtout là, par exemple, un dimanche soir où c'est, tu te dis, les autres ils sont alors, au calme chez eux.
4: Un dimanche soir, on est au resto, petit resto un peu branché à Paris, machin et tout. Et le mec, je dis, on va prendre des petites choses à partager. Donc il y avait des sardines, il y avait des morceaux de jambon, des machins. Et je lui dis, est-ce que vous pourriez vous faire un croque-monsieur? Le mec il me dit, oui, il y avait marqué croque-monsieur. J'ai dit, mais ce que je vais vous dire est vrai. Je vais dire, est-ce que vous pourriez dire, s'il vous plaît, est-ce que vous pourriez nous le couper en clac-clac, tu vois, en ouais, petit truc, vous faites deux coups de couteau, comme ça, c'est. Il me dit, je vais demander au chef, je ne crois pas que ce sera possible.
6: Quoi ?
7: Ah ouais,
4: je lui dis, vous ne croyez pas que ce sera possible, vous me connaissez, hein, vous savez. Ouais. Je lui dis, vous ne croyez pas que ce sera possible. Quoi, de lui poser la question ? Il me dit, non, qu'il puisse le faire.
5: Il a pas de bras.
4: Ben je lui dis attendez. Je lui dis le plus dur dans un croque-monsieur, c'est de le faire.
7: Pas de
4: il
7: le couper.
4: C'est pas. Il me semble pas qu'une fois qu'il est dans l'assiette, faire. Regardez, je lui dis, je vais vous le faire en live. Chla, chla, chla, chla. Je viens de vous faire le. Parce que moi, si je dois me le faire avec les couteaux qui coupent pas que vous m'avez mis à table, je vais faire un massacre. Ouais, c'est une purée. Hein.
7: Je pense que je sais ce qu'il va.
8: C'est la présentation.
7: C'est ça. Ouais. C'est le mec qui s'est dit, il pourra pas faire un truc nickel, donc il le fera pas.
4: Le mec, il est revenu avec mon truc coupé en deux.

0: Non, on prend personne. Hein, donc on est déjà deux à la boutique déjà. Donc voilà, on n'a pas de recrutement à faire, c'est ça que je veux dire.
1: Ouais, c'est, vous passez peut-être à côté d'une bonne recrue.
0: Peut-être, mais bon, on va pas recruter quelqu'un. Voilà, on est déjà deux, donc bon, voilà, c'est comme ça.
1: Hein. Je suis spécialiste rayon football. J'ai passé 15 ans à la tête de.
0: Oui, mais nous, c'est du running. Hein. C'est pas du football, c'est du running.
1: Ça, par contre, j'y connais rien. Je vous cache pas voilà. Que. Après, c'est des baskets, c'est pas non plus.
0: Ouais. Bon, voilà, monsieur.
1: Bon, bah, tant pis.
0: Bonne journée.
1: Pas la peine de déposer le CV alors.
0: Non. Merci. D'accord. Au revoir.
1: Et si j'achète une paire de baskets non plus. Non plus. Bon, d'accord. Enfin, un autre.
2: Ah là là.
1: Pas.
2: Ça marche pas pour Dédé.
3: Le mec, il a dit non à Didier Deschamps.
1: Ça marche pas. Ça
4: on a un espace foot.
1: C'est quoi je vais attaquer directement.
5: Ah, espace foot, c'est bien.
1: Allez, c'est quoi je vais y aller directement. Espace foot, je vais dire c'est Didier Deschamps.
5: Voilà,
1: comme ça, il y a un moment, on va s'en sortir.
6: Bonjour.
1: Allô.
6: Allô, bonjour.
1: Oui, bonjour. Oui, c'est l'espace foot.
6: Oui.
1: Bonjour, madame. J'appelle. Voilà, il se trouve que j'étais entraîneur pendant 15 ans d'une équipe de football ces derniers temps.
6: Mm-hmm.
1: Voilà, donc j'ai géré l'équipe de France et là, je recherche un emploi, un contrat, car actuellement, j'ai plus de temps que prévu. Je recherche un contrat de travail en 4-3-3. Une semaine, je bosse 4 jours. Les deux semaines suivantes, 3 jours. Est-ce que c'est possible?
6: Non, c'est pas possible, monsieur. De toute façon, notre équipe est complète. On n'a pas besoin de personne.
1: C'est-à-dire, moi, je suis spécialiste dans le football. Comment s'appelle le magasin?
6: Espace Foot.
1: Alors, regardez, madame. Imaginez, j'ai réussi à gagner une Coupe du Monde.

0: Fivers qui dit qu'il court.
1: Vous êtes d'où, les gars?
0: Un peu. Attends, je t'en passe un autre, bouge pas.
2: Salut, c'est Franck Leboeuf.
0: On en a plus, hein, je te jure qu'on en a plus. Hein. On a fait ce qu'on a pu, on n'a plus rien.
2: On a tout donné.
0: Il est où le magasin?
1: T'allais le foot à Perpignan.
0: À Perpignan, tu y étais, Piette.
3: Attends, j'en reviens.
0: T'aurais pu acheter des trucs là-bas.
3: Bah, ouais,
0: bon, bah, et c'est Coé, on est sur Europe 2 avec toute l'équipe. On vous fait un bisou.
2: Pour la boutique
0: Planet Foot.
1: Planetfoot.com, je vous embrasse les gars, passez quand vous voulez, vous êtes les bienvenus.
0: Ah bah écoute, dès que je me mets au foot, je te promets, je passe. Je t'embrasse, oui.
3: Et on te fait un bisou, hein, c'est Cristiano Ronaldo.
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0: chiant et tout. La fois,
1: non, c'est une belle histoire.
0: Il y a des trucs comme ça qui sont beaux.
1: C'est vrai.
0: Il y en a un avec Ben Stiller aussi qui est très très beau. Où il part à l'autre bout du monde. Vous l'avez pas vu celui-là? Comment il s'appelle? Aide-moi.
2: La vie rêvée de Walter Mitty.
0: La vie rêvée de Walter Mitty. Oui, si vous ne l'avez pas vu, regardez ce délire. C'est un gars qui a une vie, il ne se passe rien. Il passe son temps à rêver sa vie. C'est-à-dire, il s'imagine qu'il met des claques à son boss, qu'il fait du machin et tout. Sauf qu'il travaille à la cave d'un journal. Et un jour, il y a un mec qui lui envoie une photo. Et il faut qu'il aille à la recherche de la photo. Et il va faire tout ce qu'il a rêvé de faire.
1: Ah.
0: Et franchement, c'est un peu comme.

0: plus marché que le film. Je suis pas sûr que. Je sais pas si c'est pas un peu long.
1: Ah,
0: il y a des bonnes séquences, mais bon, écoutez, on verra bien. Pour l'instant, nous allons jouer avec ma petite Élise, qui est en ligne de où, Élise ?
2: En ligne de Bourges.
0: Bourges, qu'est-ce qu'elle fait à Bourges, Élise ?
2: Eh bien, elle est infirmière libérale.
0: Elle, ça va, ça se passe bien, l'essence, comment tu gères ?
2: Ouh, bah on gère comme tout le monde, c'est compliqué, mais on s'y fait, on n'a pas le choix.
0: On siphonne, dès que je m'arrête, hop là, je prends à côté, hein, qu'est-ce que je vous dise. Bon, écoute-moi bien.
2: C'est vrai
0: tu
2: que
0: vas
2: c'est tentant.
0: Bah évidemment, mais il ne faut pas faire ça. Tu vas te concentrer, on embrasse les routiers hein, qui flippent de ça en ce moment, du vol de gasoil. Tu vas te concentrer, tu vas entendre que des gens qui chantent faux. On vous a aidé, on vous a mis au refrain. Si vous trouvez l'artiste original, vous pouvez ouvrir une case, à l'intérieur il y a 100 balles et un mars, c'est parti.
3: D'accord.

0: Thunderbolt.
1: J'adore.
2: Alors
1: version. Alors
3: ah, je la connais, je la connais. Là, ouais. Mais du coup, j'ai la pression.
1: Ah bah là, c'est là. The back and the break and the ball.
3: Walking in the wall.
1: Walking in the wall. Toi, tu mélanges les deux, toi.
4: Le groupe, au moins le groupe.
1: Le groupe, il y a une couleur dedans.
4: Rose.
2: Oasis.
1: Red Hot Chili Peppers. Et non, c'était Pink Floyd.
3: Ah
1: voilà.
3: Bon,
1: on rejouera. Je te fais un bisou, je t'embrasse.
3: Avec plaisir.
1: Bisous,
3: merci.
1: Bisous ma belle. On gros enchaîne avec Laurence. Laurence, elle est chez elle. Elle dit, je le savais moi.
4: Allez.
1: Laurence, elle se dit, je le savais. Moi, on me l'aurait demandé, je l'aurais su. Hein, Laurence.
5: Ben oui, j'avais réponse.
1: Effectivement. Évidemment. Bah maintenant, tu vas pouvoir avoir ta réponse. Bonjour ma petite Laurence. Attention, c'est parti, Laurence.
4: Je reconnais pas.
2: Je l'ai pas.
4: Je l'ai.
1: Attention.
2: Ah oui. Il était pas dans The Voice ce week-end lui. Hein.
1: Alors Laurence.
5: Eh bien, c'est Michael Jackson.
1: Et voilà.
4: Mais la version d'avant, on dirait Gad Elmaleh dans Les 11 commandements.
1: Ouais. Il n'est pas dans les notes, il n'est pas dans le pied, il n'est pas dans la bonne langue. On dirait rien qui va. Laurence, qu'est-ce que tu fais dans la vie, ma petite Laurence?
5: Eh bien, je suis taxi.
1: Taxi, ça se passe bien, ça va?
5: Ben,
1: avec l'essence,
5: pas trop, non?
1: Ah ouais, quelle galère. Ça veut dire que maintenant, tu dois faire plus attention au kilomètre. Tu fais encore plus attention qu'avant ou pas?
5: Oui, je fais attention, oui. Moi, je suis route parce que ça coûte cher. Et puis, voilà.
1: C'est quoi, Laurence, viens dans mes bras.
5: Oh, je veux bien.

0: c'est beau. Pouah, tu gagnes la poupée gonflable Bertrand Renard. La poupée gonflable Bertrand Renard, des chiffres et les lettres.
1: Avec sa moustache.
2: Ça pique un peu.
0: Avec sa moustache et son gonfleur. Bravo. Je t'embrasse fort. Comme ça, tu te fais du covoiturage, tu le mets à côté de toi, Bertrand Renard.
3: Bah oui, tout à fait. Ça
0: bisous,
3: va
0: ma belle. Bisous, bisous. Bisous, Nico. Ça va, Nico?
4: Ouais, ça va la forme.
0: Allez, on va très bien. Allez, Nico, oui, on va très bien. Concentre-toi. Reprise.
5: Je t'aime, je t'aime comme un fou, comme un soldat.
0: Faudrait moins m'aimer, madame.
5: Comme une star de cinéma.
0: Alors?
4: C'est la Fabien?
0: Bah évidemment, c'était la Fabien. Vas-y, tu me trouves une case. Entre 1 et 10, qui n'est pas la 6.
4: Allez, la 9.
0: La 9, magnifique. Tu gagnes, oh là là, ça c'est beau ça. Tu gagnes une bouteille d'eau de Cologne. C'est une cristalline qui a été achetée à Cologne en Allemagne.
1: Ouais,
0: voilà. Bravo mon pote.
4: Merci beaucoup.
0: Salut, salut mon Nico, gros bisous à toi. Vous allez me les faire tomber, les emballer un marre, Charlotte. Allez ma Charlotte, tu te concentres Charlotte, on y va Charlotte, d'accord?
6: Je me concentre.
0: Allez, je me concentre, voici le morceau.
5: Louder.
0: Rien qui va là-dedans. Rien qui va.
1: Le micro il est plus d'un côté que de l'autre. Ouais.
0: Alors, c'est qui?
6: Les Black and Peas.
0: Ouais, c'est excellent.
1: Les Black and Peas.
0: Voilà. Charlotte.
6: Oui.
0: Pas la 9.
2: Les Black and Peas.
1: Les Black and Peas.
0: Pas la 6. Le Black and Peas. C'est les Black and Peas.
6: La 1. La 1. Allez.
0: La 1.
7: La 1, elle a dit.
2: Les Black and Peas.
7: Les Black and Peas.
2: C'est le nouveau groupe.
0: Eh bien, je suis content de t'offrir. Le Nokia 3310 avec 1% de batterie.
1: Ah ouais.
0: Réfléchis bien au coup de fil que tu vas passer parce qu'on n'a pas la recharge. Donc réfléchis bien. T'as un coup de fil, t'as le droit à un coup de fil. Bisous, ma petite Charlotte. Bisous.
6: À la prochaine.
0: T'embrasses. Quand tu veux, vous jouez avec nous deux. On jouera pour gagner.

0: électronique, mais aussi 5 ans d'inéligibilité. Rachida Dati est accusée d'avoir touché 900 000 euros de Renault-Nissan en échange de son intervention en faveur du groupe lorsqu'elle était eurodéputée. L'Europe au cœur de cette dernière journée en France pour le pape. Après Paris et Lourdes, Léon XIV s'est offert un dernier bain de foule à Metz à bord de sa papa mobile cet après-midi. Le souverain pontife a célébré une messe dans la cathédrale Saint-Étienne en présence d'Emmanuel Macron. Devant plusieurs dirigeants européens, Léon XIV a appelé à la paix avec une idée d'Europe réconciliée, unie et forte.
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0: Et comme pour le reste de cette journée, la grisaille s'accroche sur les régions du Nord-Ouest où le parapluie pourrait s'avérer utile.

0: c'est de toute beauté. Allez, fin de journée avec Europe 2, bienvenue. Si vous nous rejoignez, je vous ramène à la maison. On fait comme ça? Allez hop. Avec la playlist Pop Europe 2, j'ai Temper City là qui arrive. Avec Self Aware, j'ai Katy Perry. Puis peut-être pour vous, hein, 30 000 euros. Je répète, 30 000 euros. Si je vous enchaîne avant 21h, Miley, Léman, un artiste français qu'on vous fait découvrir depuis quelques jours. Et puis Alex Warren avec le triple mix Pop Europe 2. Si les fins de mois sont souvent difficiles, bah voilà, on va tout arranger grâce à Europe 2. Donc un conseil, restez à l'écoute. Et puis surtout, bah, à tout de suite alors.
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pas encore parlé d'amour. Hein. Bah, j'y peux rien, moi, si c'est le sujet numéro un chez beaucoup d'artistes. Hein. Cette fois-ci, les questions de coup de foudre. Après, si vous préférez, on peut parler des réunions que vous allez avoir demain au boulot. Il n'y a pas de souci. Hein. Moi, je veux bien, je suis ouvert à toutes les discussions. Hein. Voici donc Alex Warren dans la playlist Pop Europe 2 pendant 30 minutes non-stop avant de retrouver Shawn Mendes et Camila Cabello. Allez, bon courage si vous rentrez à la maison.

Lundi, deuxième match de l'équipe de France, là, ce soir, avec notre Zizou national. On va jouer contre la Belgique. Il paraît que dans ses méthodes de préparation, Zinedine Zidane fait écouter la piste Pop Europe 2 à toute l'équipe. Et vous voyez, ça a marché contre la Turquie. On écoute maintenant pour l'équipe de France, Martin Garrix et Tchirane.

0: Europe 2, je fais un clin d'œil à ceux qui pensaient passer un bon lundi et finalement, ça s'est pas passé comme prévu.
1: Ben oui.
0: C'est visiblement le cas pour Marie à Pontoise, pour Fred à Carcassonne, Sylvie aussi à Asset, mais elle relativise, elle dit que demain est un autre jour et puis c'est tout. Et heureusement qu'il y a Europe 2, on est là et merci de votre fidélité. Merci de passer quelques minutes chaque jour, voire quelques heures chaque jour avec nous. Dans la playlist Pop Europe 2, là dans quelques instants, David Guetta avec Jennifer Lopez, Coldplay ou encore Manon Lisa. Et vous savez que votre fidélité, elle peut être récompensée, écoutez.
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Europe 2, Will Smith a fêté son anniversaire la semaine dernière. 58 ans, et franchement, on lui donne facilement 10 ans de moins. Même lui, il n'en revient pas d'avoir dépassé les 50 ans déjà. Hein. Oh. On va le ramener quelques années en arrière, là, avec ce bonus Pop Europe 2. Will Smith, Man in Black.

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Oh, ce que c'est bon. Europe 2 ce matin, c'est Virginie dans le Maine-et-Loire qui a bien démarré la semaine grâce à nous et à Coé. Hein. Europe 2 lui a payé son loyer de 968 euros. Bam, une bonne chose de faite et en moins à payer. 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Quentin saura vous le rappeler évidemment ce soir. Je vous laisse avec lui d'ailleurs. Hein. Et avec la playlist Pop Europe 2, Jérémy Frérot. Et à 21h, il vous diffusera UGEL et Solto à demain. 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

0: Europe 2 Pop Radio, le garçon que je joue maintenant, vous l'avez peut-être découvert dans The Voice, Léo Vita. Je le vois maintenant à découvrir.
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On est le 28 septembre, on est d'accord que Noël, c'est encore dans quelques temps quand même. Et le calendrier de l'Avent, ça y est, il commence déjà à en vendre. J'ai fait mes courses, peut-être comme vous, ce week-end. Il y avait déjà tout un rayon avec des calendriers de l'Avent. J'aurais pas confiance si on l'entame dans deux mois, un peu trop tôt. Voilà Del Castillon.

Alex Warren. 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

0: Tout est prêt. On démarre dans un instant la playlist Pop Europe 2 pendant 60 minutes non-stop. On va se régaler, vous allez voir, avec Olivia Rodrigo, Alan Walker que je vous prépare aussi, Faded. C'est 60 minutes Pop non-stop sur Europe 2.
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David Guetta, il y a une chose qui lui manque quand il passe longtemps aux États-Unis, longtemps sans revenir en France, c'est le fromage. Je comprends. En plus, on va rentrer dans la saison la meilleure pour le fromage, les fondus, tartiflettes, raclettes. Aïe, aïe, aïe. David Guetta et Jennifer Lopez sur Europe 2.

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1: Voici un Bonus Pop Europe 2 signé Anastasia qui, elle, avait rencontré le pape Jean-Paul II à l'époque au Vatican. Anastasia, Left Outside Alone, Bonus Pop Europe 2, c'est parti.

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1: Bébé Rexha et David Guetta, Sad Girls.

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2: Léon XIV a été acclamé par une véritable marée humaine pendant sa descente des Champs-Élysées, dont Stouff, avant de célébrer une messe géante à la place de la Concorde, la plus célèbre avenue du monde. Il y avait plus de 800 000 fidèles. Il y en a un qui n'était pas là. On va quand même demander si t'es content de l'engouement. Appelez-moi le président. Allez.
3: Ouais, il fait la gueule.
4: Tu vois ? Vous êtes en communication avec le standard de la présidence de la République française.
5: Comment ne pas te louer ?
6: Comme par hasard.
5: Comment ne pas te louer ?
2: Ah bah ça y est.
5: C'est bon. Oui. Il va bientôt partir le papounet.
2: Monsieur
5: là,
2: Macron,
5: ça y est.
2: On a l'antenne, c'est monsieur bon. Macron. Un peu de respect, s'il vous plaît.
3: Je l'avais dit.
2: Monsieur Macron.
5: Non, ça va. Ras-le-bol. Il n'y en a que pour lui. On ne parle plus de moi. Il y avait du monde pour l'acclamer. Ouais. Et moi, quand je sens en public, je prends des œufs et des tomates sur la tronche.
2: Ben oui,
5: je suis jaloux.
2: Oui, bah alors voilà, bah c'est ce que j'allais vous dire. Bah faut pas être jaloux, voilà. C'est pas bien, c'est ça le problème. Ah.
5: Non.
2: Si.
5: Je suis pas... je suis pas jaloux.
2: Si.
5: Non, c'est juste que ça va. C'est bon. C'est le pape, ok, pas de souci. Je l'ai invité chez moi, j'ai fait un discours que j'avais pas écrit pour l'encenser, et même pas il vient dîner chez moi.
2: Ouais.
5: Brigitte avait préparé des petits rognons de veau en plus.
2: Ah bon ?
5: Ça avait l'air très bon.
2: Ouais, mais
5: il a décliné.
2: Oui, mais vous comprenez.

0: Aujourd'hui, non, mais attendez, faut qu'il se repose, il y a des choses à gérer, quoi.
1: Genre, il est fatigué.
0: Bah oui.
1: Eh, il est soit en avion, soit en voiture qu'il ne conduit pas, donc ça va. Il est peinard, le frérot. Puis voir tous ces Français avec le sourire.
0: Bah alors.
1: Alors, on verra s'il y a 800 000 personnes dans les rues révoltées contre le prix du carburant, hein.
0: Ah,
1: c'est bien beau, ça, mais pour l'instant, il n'y a personne.
0: Alors, bah tiens, justement, alors c'est important. Concernant le prix du carburant, on en est où?
1: Bah, j'ai demandé au pape, à Louis Croix Bâton V.
0: Oui.
1: Je lui ai demandé discreto s'il pouvait faire un miracle pour l'essence. Et bon.
2: Ici,
0: Qu'est-ce qu'il vous a répondu?
1: Que son patron, c'était Dieu et pas un réalisateur de

0: 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Oh. Allez, bisous, Orbe 2. 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
1: Allez, à bientôt.
0: On va vous faire chier longtemps avec le pan, Brigitte.
1: Vous êtes encore à l'antenne, Président ?
0: Pardon, j'avais pas raccroché.
1: Oui, oui. Allez, oui.
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3: Voici le retour de la Star Academy. Ouais. Ça y est, c'est lancé. Ils ont annoncé la nouvelle saison. Ça démarre le 10 octobre. Les téléspectateurs découvriront ce soir-là les visages de la prochaine promotion au château de Damary-les-Lys. Alors, on a qui alors?
4: Pour commencer, on a le présentateur iconique de cette émission. C'est Nikos Aliagas, bien sûr. Salut Nikos.
5: Bonjour à tous. Bonjour les loups. Quel honneur, quel bonheur, quelle joie de vous retrouver bientôt sur TF1 pour le retour de la Star Academy.
6: Bah oui.
5: Au programme, un show incroyable du public qui n'a que ça à foutre que d'assister au retour de la Star Academy des professeurs qui vont s'embêter à apprendre aux élèves à chanter. D'ailleurs, je trouve ça un peu débile.
4: Pourquoi vous trouvez ça débile, franchement?
5: Apprendre aux élèves à bien chanter alors que depuis 7 ans, le vocodeur fait faire des miracles à Jules et à tous les autres rappeurs.
7: C'est pas faux.
5: On aurait pu faire des économies, les loups.
4: C'est vrai, ouais, mais bon, que voulez-vous, Nikos? C'est comme ça. Et puis sinon, vous avez quand même hâte d'être
6: le 10 octobre.
4: Ouais, le 10 octobre.

0: avant d'aller chanter. Une petite pipe avant d'aller chanter. Armandel, taille une petite pipe pour te décontracter.
1: Mais... Non.
0: Ah quoi ?
2: Non, on va pas dire ça.
0: Mais si, parce qu'après, ça, elle fait vibrer le calumet jusque ce qu'elle sorte, sorte en ré.
2: Non, non, non, non, non,
0: une petite pipe avant d'aller chanter.
2: On peut pas faire ça.
0: Armandel, taille une pipe pour te décontracter.
2: Oh là là,
0: oh là là. On peut plus rien faire.
2: Non, on peut plus rien faire.
3: Olo.
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3: J'ai une info. Dans le débrief télé du jour. Ce week-end avait lieu le championnat du monde de la frite d'Arras, l'occasion pour les chaînes télé de découvrir de nouvelles sortes.

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1: Voici un document exceptionnel. Vous le savez, nous arrivons dans cette émission à récupérer les enregistrements des titres que vous connaissez. C'est ce qu'on appelle entre nous les sessions studio.
2: Ben c'est ça.
1: Vous entendez l'ingénieur du son, vous entendez l'artiste. Alors là, on a récupéré la séance d'enregistrement du titre Garçon de Coxy, c'est
3: oui,
1: ça ?
3: Oui.
1: Et visiblement,
2: ça n'a pas marché du premier coup ?
1: Évidemment non.
2: Ah.
4: Bon allez, c'est parti, j'espère que t'es prêt.
5: Ouais.
4: Ouais, j'en ai rien à foutre. Alors j'ai pris une instru à Dr Dre Aznavour.
5: D'accord.
4: Tu me trouves une rime en con et tu te mets une histoire derrière de CD, ça devrait le faire, tu te démerdes. Allez, go Sarek.
5: Ok, c'est parti. Musique.
6: Glaçon, si t'enlèves la CD, ça fait glacon et ça...
4: Ça veut rien dire là. Tu me trouves autre chose.
5: D'accord.
4: Ah non, fais n'importe quoi là.
5: Glacon, j'enlève la CD puis...
1: Eh oui. Non, ils ont trouvé une autre version après.

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2: Le top de Stouff, on y va
3: maintenant.
4: On va parler des petites passions qu'on a du mal à comprendre. Je ne sais pas si dans l'équipe vous avez peut-être vous une passion, quelque chose qui vous tient à cœur,
3: alors,
4: que vous faites.
3: Alors si, moi j'en ai une là récemment avec mon fils. En fait, mon fils en ce moment il est fan de pompiers, police et tout, et il fait la collection des écussons. On a été à la fête foraine près de chez moi, et il y a un policier qui surveillait la fête foraine, qui lui a filé un écusson de la ville et tout.
2: Il a le droit de faire ça ?
3: Bah oui, ils en ont plein.
5: Résultat, il a plus d'écusson, il s'est fait virer.
3: Voilà. Non mais du coup là, on en est à 38. Ouais. On a les pompiers.

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2: iRobot sur Sister avec Will Smith. Est-ce que les animateurs de la villa ont regardé iRobot hier soir? On a qui?
3: On va leur demander. Pour commencer, on a Jean-Pierre Foucault avec nous. Bonjour Jean-Pierre.
4: Bonjour chère Stéphanie, bonjour à tous. Comment tenez-vous en ce lundi matin?
3: J'ai envie de dire bien, et vous?
4: Pas fou.
3: Voilà.
4: Je me suis fait contrôler en voiture ce matin.
3: Alors,
4: je peux vous dire qu'un contrôle, c'est comme une

0: sincère, sans moins USDR. Eh ouais, c'est mon zizi qui va injecter les données. La la la la la. Ça va, c'est rien, ça va. C'est du terme informatique, tu peux dire.
1: C'est du
0: USB-C,
1: hein.
0: USB-C, bien sûr.
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0: va dire que j'ai brouté l'herbe dans le terrain d'à côté. Et je me suis fait avoir par le propriétaire du champ.
1: C'est ça, l'herbe était plus verte.
0: Est-ce que vous avez compris l'image?
2: Oui, oui, oui.
3: Ok, voilà. C'est pareil.
1: Ouais, c'est l'histoire de votre ville aussi.
4: Ah, ciel, mon mari,
0: c'est l'histoire de beaucoup de gens qui nous écoutent.
3: Bon, là, on est sur d'autres choses. Au Japon, il y a The Guardian qui a rapporté le témoignage d'un homme donc japonais. Sa femme adorait le film La Reine des Neiges, il l'avait vu plusieurs fois. Lorsque lui l'a regardé, finalement, il a trouvé que c'était pas terrible, que c'était même nul. Il lui a dit, et elle a mis fin à la relation.
1: Ah ouais, voilà.
3: Ouais, elle a
0: ah mais il y a des gens, oui, enfin, après, si t'es prêt à tout pour arrêter voilà. l'histoire, tu vois. Ça, ouais. T'as pas fermé la porte,
3: t'as
0: divorce.
3: Pas mis la Reine des Neiges. Bon, ok, salut. On a aussi au Koweït, un homme aurait demandé à sa femme de lui apporter de l'eau. Elle aurait refusé à deux reprises en disant que leur employé pouvait le faire. Il y a une dispute qui a éclaté et il lui a annoncé que c'était terminé, qu'il demandait le divorce.
1: Ouais, c'est pareil, à mon avis, voilà. ça devait être tendu.
0: Oui, mais après, si c'était la conception du couple pour le monsieur et qu'il voit que ça part comme ça, il se dit j'y arriverai jamais.
1: Ouais.
0: Donc finalement, c'est pas plus mal de s'arrêter tôt.
1: Ouais.
3: Autre divorce en Allemagne, après 15 ans de mariage, il y a une Allemande qui a divorcé d'un homme qui nettoyait, rangeait et réorganisait constamment la maison.
1: Oh.
3: Et là où elle a mis vraiment fin, c'est qu'un jour, il y avait un mur qui était très très sale et il a abattu le mur pour le reconstruire en fait. Donc là, elle a dit stop, on arrête, je me casse. Ouais.
1: Un peu maniaque, le monsieur.
0: Ouais. Il y a une tâche, ok, donne-moi la masse.
1: Ah, oui, effectivement.
3: Autre cause de divorce, et là je pense que ça peut arriver même très souvent, c'est infidélité dans les jeux vidéo. En fait, rien ne s'était passé dans la vraie vie pour ce monsieur, mais il entretenait une relation avec une jeune femme sur un jeu vidéo, comme ça.
2: Avec GTA, voilà. Si ça va arriver.
1: Bah non, puis avec les IA, là, tu vas voir. Ça
3: donc c'était virtuel, mais la femme a lancé une procédure de divorce.
0: Je vais vous dire, je pense que la prochaine étape, on a connu la phase du mec qui se faisait choper en draguant sur 3615 Ula, il y a 30 ans. Mmh. On a vu le gars qui s'est fait choper, ou la femme, hein, en retrouvant les mecs sur Copain d'avant.
1: Mais ça, c'était des vrais gens en face.
0: Avec l'arrivée de Facebook. L'arrivée de Facebook, on a surpris des conversations avec l'ex, machin et tout.
2: Insta.
0: Les réseaux sociaux. Tinder est arrivé avec des gars qui créaient des faux comptes, ou les femmes aussi, hein, je mets les deux. Là, Pietre, il a raison, il y a des gars qui vont programmer leur IA.
3: Voilà.
0: Et vous allez avoir des gens qui vont tomber sur des historiques de conversation.
1: Non, et puis des gens qui vont tomber amoureux de leur IA. Qui s'attachent trop. Parce que ce qu'on disait tout à l'heure, comment on les humanise.
0: C'est long.
2: Et qui mettront autre chose à la place du chargeur.
1: Bon, une fois que je disais un truc intéressant, tu veux que je pète à la place.
3: Et on va terminer par celui-là.
0: Ouais, ça c'est toi ça.
3: Cause de divorce chelou, après seulement une semaine de mariage, une femme a demandé le divorce après avoir découvert que son mari utilisait un morceau de pain plutôt qu'une fourchette pour manger ses petits pois.
5: Ah ouais, d'accord. Non, mais là,
3: voilà.
0: C'est pareil, hein, c'est la bonne excuse. Hein.
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1: Ce week-end. Donc comme vous allez peut-être un petit peu jouer au foot, voire même peut-être au niveau amateur, et souvent au niveau amateur, les veilles de match, bon, on fait la fête. On n'a pas la même exigence de concentration. Eh bien, un dirigeant d'un club amateur a filmé les joueurs pendant l'échauffement, juste avant le match, en leur demandant « Alors, t'as bu quoi hier soir ?» Bon, et voici les réponses.
2: Qu'est-ce que t'as bu hier ?
3: Qu'est-ce que j'ai bu hier ? Beaucoup de Ricard. Quelques bières.
2: Pécob.
3: Beaucoup de Ricard, du Pinard.
2: Pécob.
3: J'étais comme président.
2: Pécob.
1: Pécob.
2: T'es bleu ?
3: Il n'y a plus
4: soif. On doit être à 15 bières.
2: Pécob.
1: Pécob. Pécob.
4: 5 Sky.
2: Soft.
4: Ouais, c'était soft.
2: Calme.
4: Ouais, rentrée 4h30.
5: Souvent, il rentre à 4h30, souvent le match il est à 13h. Hein. Rendez-vous à 11h.
1: Ce qui est incroyable, c'est que le mec il est cool.
5: Pécob.
1: Il y en a qui font plus calme quand même, je vous le dis. Enfin, je crois.
6: Allez, on a dû prendre deux petits apéritifs vite fait. Après, un petit verre de vin rouge. Le reste, il a fini sur moi parce qu'on a des à boire.
7: 5 bières.
2: Pécob.
8: Oh, sobre.
7: Ouais.
2: Ok, soft. Soft.
7: Très bien.
2: Et vendredi, combien de bières à l'entraînement ?
7: 48 à 4.
1: Pécob.
8: 48 à 4.
1: Pécob.
5: Pécob.
1: Pécob. Et on va finir par Didier. Didier, c'est le gardien. Eh ben, je vais vous le dire.
9: Ouais.
1: C'est le plus sérieux.
9: Ah, quand même.
2: Le programme de ta soirée, Didier ?
10: Petit restant entre copains à Caen.
2: Pécob.
10: On est rentré marbré.
2: Pécob.
10: Tranquillement, mais correctement.
2: Pécob.
1: Il est génial avec Pécob. Bon, suite aux dernières nouvelles, quand même, ce que vous êtes nombreux à me demander. Ils ont perdu le match, mais ils étaient contents du résultat.
5: Pourquoi ?
1: Parce qu'ils ont perdu 8-6. Et... on fait ça !
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0: Il y a les couches tard, les lève-tôt
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1: Dernière mise à jour des IA comme Meta, Claude ou ChatGPT. Vous avez remarqué que les IA sont de plus en plus développées, c'est une dinguerie. À l'image des humains, alors ils font des hésitations quand ils te parlent, des petites onomatopées.
2: Hallucinant.
1: Des petits rires, ils ont leurs humeurs.
3: Le tien, il est terrible. Le tien, je le trouve tellement.
1: Moi, le mien, c'est.
3: Ils sont chiants
2: avec les hésitations. Ça dure. ChatGPT, des fois, ça dure des heures.
1: Et plus ça va, plus on a l'impression qu'on discute avec un humain, mais pas sûr de lui. C'est vraiment le pire des humains. C'est-à-dire que t'as un mec en face de toi et tu lui parles. Tu dis, attends, je te baye 20 euros. 20 euros, tu pourrais répondre plus vite quand même. Et si l'IA était trop faite à notre image? Imaginez, par exemple, si elle devient trop fille.
4: Meta, que signifie le mot iconoclaste?
5: Je sais pas. T'as qu'à demander à tes putes, à Cynthia, par exemple. Tu sais, c'est la qui t'envoie des cœurs sur Insta.
2: Ah ouais, c'est chaud.
1: À l'inverse, si elle devient trop mec.
4: Meta, t'es là?
6: Demande à ChatGPT. Moi, j'ai

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1: Dans la série aujourd'hui, on vous fait réfléchir avant d'aller au boulot. Ça s'appelle Gamberge. Allô?
2: Gamberge.
3: Ah, je sais pas, tu voulais mettre un son là.
1: Si, bah, je vais le mettre là,
3: Ah, d'accord, bah, vous me dites. Hein.
1: Je vous donne les trucs, je vous fais réfléchir.
2: Allez.
1: Pourquoi les magasins ouverts 24 heures sur 24 ont-ils des serrures?
2: Gamberge.
3: Ah putain, c'est vrai, ça sert à rien du coup. Il y a tout le temps quelqu'un.
4: Il y a quoi comme magasin ouvert 24 sur 24?
1: Bah, des fois, il y a des fast-food qui sont ouverts 24/24.
3: En Asie, tous les magasins sont ouverts 24.
1: Ah ouais. Pourquoi les biscuits durs deviennent-ils mous?
3: Ouais.
5: Ah oui, à
1: et les biscuits mous deviennent durs.
2: Gamberge, vas-y, Gamberge.
3: Oh merde, c'est vrai.
4: C'est vrai.
1: Pourquoi séparer s'écrit-il en un seul mot alors que tous ensemble s'écrit en deux mots?
2: Vas-y, Gamberge.
1: Hein?
3: Ok.
1: Faut-il s'armer de patience pour tuer le temps?
2: Gamberge.
3: Attends, je n'ai pas celui-là.
4: Si,
3: s'armer de patience pour tuer le temps. Ah oui, putain.
1: Pourquoi le mot court est plus long que le mot long?
2: Vas-y, Gamberge, réponds.
1: Quel est le synonyme de synonyme?

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1: Évidemment. 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
3: Pierre et Maryse vendent l'objet d'un auditeur. Ils ont décidé aujourd'hui, qu'est-ce qu'il y a à vendre d'ailleurs?
4: Un livre de voyage.
3: Bon, ça va leur faire plaisir.
4: Oui, téléachat.
5: Bonjour à tous. Bonjour Europe 2 et bonjour chère Maryse.
6: Et bonjour Pierre.
5: Eh bien, bienvenue dans ce nouveau téléachat, Maryse.
6: Bonjour Pierre.
5: Cher téléacheteur et chère téléacheteuse, bonjour Maryse.
6: Bonjour Pierre.
5: Bien, dans ce nouveau téléachat, je vais vendre la merde dans les auditeurs. Deux télé-shopping spécial auditeur, oui.
7: Vous n'avez pas dit bonjour à Maryse, c'est mal poli.
6: C'est vrai.
5: Bonjour Maryse.
6: Bonjour Pierre.
7: Voilà.
5: Eh bien, chère Maryse, qu'allons-nous vendre ce matin?
6: Alors, je vous le donne de suite, Pierre, c'est un guide du routard, tenez.
5: Oh, nom de Dieu,
7: facile,
5: Dieu, qui veut aller voyager là-bas? Alors, chers auditeurs, voici un magnifique guide du routard pour voyager.
4: Où ça?
5: Au Liechtenstein, c'est pas vrai. Cher Maryse, bonjour Maryse.
6: Bonjour Pierre.
5: Le guide du retard pour voyager au Liechtenstein. Le Liechtenstein. Le Liechtenstein. Je n'y arriverai pas, Maryse.
6: Pierre, le Liechtenstein, Pierre. Bon, oh là là, c'est pas possible. On va enchaîner. Vous en avez un deuxième. Ah, voilà, allez-y, parfait. Pierre, plus facile.
5: Très bien, Maryse. Eh bien, chère Maryse,
6: oui,
5: celui-ci, je veux dire directement à tous les auditeurs qui nous écoutent et qui écoutent cette fabuleuse émission d'Europe 2. Bonjour Maryse.
6: Bonjour Pierre.
5: Et je vous le dis sans bafouiller, puisque c'est le guide du routard des États-Unis d'Amérique.
4: Oh, bravo.
5: Vu Maryse, je l'ai dit.
6: Oui, bravo Pierre, bravo.
5: Alors
6: oui.
5: Regardons à l'intérieur,
6: voilà,
5: chère Maryse.
6: Ah,
5: aux États-Unis, Maryse, vous pourrez donc visiter le magnifique État du Massachusetts.
4: Ah mais non, pas celui-là.
5: Du Massachusetts. Le Machatoupette.

0: Aux États-Unis, Maryse, vous pourrez donc visiter le magnifique état du Massachusetts.
1: Ah, mais non, pas celui-là.
0: Du Massachusetts. Le.
2: Non.
0: Le Machatoupette. Le.
2: Non.
0: Le Massouestchupette. Le. Non. Le Massachusetts. Le. Non. Le magnifique état, Maryse.
3: Oui.
0: Du Massachusetts. Le. L'état, Maryse, du bouffe-moi la chouquette. Le.
3: Non. Quoi?
0: Le massage tout tout, le. Le mon nez dans ta choupette,
3: mais
0: le.
3: Mais c'est pas ça, moi. Je crois que vous voulez dire l'état du massage Choucette.
0: Vous allez nous emmerder. Écoutez, ils ont qu'à partir à Cholet. Voilà. Voilà. Moi, Maryse, le climat est beaucoup plus tempéré. Merci à tous et bon week-end. J'ai envie de vous dire bon week-end, Maryse.
3: Bon week-end, Pierre.
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